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0: début de journée avec Chérie FM. Et oui, je vous prépare les meilleurs moments du réveil chérie après la playlist 2000 Atomic Kitten et les Pussycat Dolls sur Chérie FM.
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0: habillée et Alex et Tiffany tout de suite. Il fait chaud hein, partout en ce moment et Tiffany est tombée sur les conseils d'une psychologue pour faire des câlins même quand il fait très chaud. Tiffany nous détaille tout ça pendant que je vous cale la playlist 2000, Link Up et Bruno Mars sur Chéri FM.
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2: Oui, on va vous parler de la chaleur qu'il y a en ce moment et des gros câlins. C'est une psychologue qui a pensé à vous, qui s'est penchée sur le sujet en se disant, bah oui, il peut y avoir après un manque de communication, en se disant, bah tiens, c'est marrant, il ou elle n'a plus envie, pourquoi, qu'est-ce qui se passe?
3: Il fait trop
2: c'est
3: chaud
2: la chaleur,
3: en ce
2: voilà. Donc ne vous inquiétez pas, c'est normal. Alors, des conseils que la psychologue donne, mais que Tatatif va vous donner ce matin.
3: D'accord.
2: Déjà,
3: okay.
2: Il faut absolument s'hydrater. C'est important avant et après le gros câlin. D'accord? Voire même.
3: De l'eau. Évidemment,
2: ah oui,
3: hein,
2: oui,
3: de
2: bien
3: l'eau,
2: sûr. Justement, il faut arrêter l'alcool. Elle le dit, ça déshydrate et ça a des effets négatifs sur la jante masculine.
3: Okay.
2: Alors, pour s'hydrater, c'est important de le... Enfin, je veux dire les personnes normales, Alex, pas toi.
3: Non,
2: il faut s'hydrater avant et après, voire même avoir une bouteille d'eau fraîche à côté de vous. Comme ça, comme les footballeurs, vous faites une pause fraîcheur.
3: Ah, c'est ça, exactement. Ah, exactement. Mais c'est normal, moi, je fais l'amour avec une bouteille d'Evian dans la main, moi, tu vois.
2: Pause fraîcheur au bout de 25 minutes aussi,
3: exactement.
2: Alex, c'est tout toi, t'imagines.
4: 25 minutes.
2: Alors, elle explique aussi qu'il faut faire ça lentement. Et je cite, elle dit, il ne faut pas être acrobatique. Il faut être moins axé sur la performance et privilégier
3: le
2: au minimum le pot à pot.
3: D'accord.
2: Donc, trouver des façons de moins se toucher. Vous voyez,
3: okay.
2: Ça peut compliquer quand même.
3: Pratique.
2: Enfin, dernière chose, il faut avoir par exemple un gel de massage très froid. Donc, n'hésitez pas à mettre un seau à glaçons.
3: Bien sûr.
2: Ou dedans, vous mettez votre gel de massage
3: c'est
2: à côté
3: ça.
2: Du lit ou alors dans le frigo.
3: D'accord.
2: Marrant, toi, t'es là, tu as des invités, tu ouvres le frigo et tout.
3: Bah, tiens, qu'est-ce que c'est? Qu'est-ce que c'est ce gel?
2: Voilà, t'inquiète pas, c'est mon gel de massage là pour tout à l'heure.
3: <Très bien. rire> Et ben voilà les bons conseils en tout cas. Et qu'est-ce qu'on dit ce matin? On dit merci, Tatatif.
2: Avec plaisir.
3: Voilà, essayez, hein, vous nous tenez au courant. Hein, une bouteille d'eau, le gel massant, voilà, tout ça. Soyez performants, mais pas trop. Vous nous dites tout.
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Merci de commencer ce mardi avec Chérie FM et ce 23 juin sera encore très chaud, du soleil pour tout le monde. Alors les orages pourraient monter en journée sur le Pays de la Loire, en Ille-et-Vilaine jusqu'en Normandie, pareil sur le centre-val de Loire et les Alpes de Haute-Provence. Il fera de 35 à 41 degrés sur la moitié nord cet après-midi et de 32 à 43 degrés sur la moitié sud. On revient sur les meilleurs moments du réveil chérie après la playlist 2000, Backstreet Boys et Martin Solveig sur Chérie FM.

0: réveil avec Chérie FM, c'est Christelle Mauduit. Alors j'essaye de vous apporter un petit peu de fraîcheur ce matin. Et pour ça, je vous ai choisi les meilleurs moments du réveil chérie. Et hier matin, Tiffany nous a raconté ce qu'il s'est passé à Montpellier lors d'une séance de ciné. C'était plutôt drôle. Elle nous raconte tout avant d'écouter la playlist 2000, Pink et Leslie sur Chérie FM.
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2: Qu'est-ce qui s'est passé à Montpellier ?
3: À Montpellier, vous m'avez fait trop rire. Il y avait une séance du film Backroom. Ok, c'était en VO, sous-titré en français. Sauf qu'il y a eu un souci. Il y avait l'image, les sous-titres aussi en dessous, mais pas de dialogue. Il n'y avait pas de son. Donc c'est les spectateurs qui ont improvisé, qui ont lu les répliques à voix haute dans la salle.
2: Les sous-titres, quoi.
3: Les sous-titres. Donc écoutez, c'est inaudible. On ne comprend pas les dialogues, mais on entend quand même la collégiale. C'était censé faire peur, mais c'est devenu très drôle. Mais son est revenu et ils ont pu regarder le film.
2: C'était pas mal ça. Et il y a un film dont vous pourriez assumer le doublage. Toi, tu fais du doublage, Tiffany.
3: Moi, je fais du doublage, mais vous le savez très bien, je connais tous les films par cœur parce que je les regarde 150 fois depuis mon enfance.
2: Mais The Film, ce serait lequel ?
3: Tu n'as pas besoin de courir le monde après ton destin comme un cheval sauvage. Ceci est mon espace dedans, ceci est ton espace dedans. Tu n'envahis pas mon espace, je n'envahis pas ton espace. C'est du spaghetti, ton bras. Tu peux retourner jouer à la poupée, bébé. L'homme est un loup pour l'homme. Bébé, tu veux un brushing ? Non, tu es belle à ta manière, petite sœur.
2: Voilà.
3: Non, mais c'est pas un crime de porter une pastèque.
2: Pas mal.
3: C'était Dirty Dancing.
4: Ah bah oui, quand même.
2: Ah bon ?
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0: Réveil Chéri FM, bienvenue. Et voici le qui dit vrai du Réveil Chéri. Alex et Tiffany vous donnent chacun une info. Et c'est à vous de deviner celle qui est vraie. C'est pas toujours facile, hein. Alex et Tiffany savent être très persuasifs. On va voir si Lisa de Marseille a pu relever le défi hier. Je vous passe après Cardinal Official et Lady Gaga sur Chéri FM.
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2: Et on vous adore déjà, amis des animaux. C'est Lisa. Oh, salut Lisa, Lisa, comment ça va?
3: Bonjour.
2: Vous allez bien, Lisa?
4: Ça s'entend, oui.
3: Chaudement, mais bien.
4: Oui. Ah, chaudement, à Marseille. Bah, vous avez un peu d'air, vous avez la mer quand même. Hein.
3: Ah, bah, elle est un peu loin quand même, selon où on est à Marseille.
4: Ah, pardon, d'accord.
2: Et je dis amis des animaux parce que vous allez travailler dans une ferme, donc ce sera parfait pour vous, évidemment, les soins
4: les
2: solaires.
4: Produits crème. Ah, bonne idée.
3: Ah, c'est ça, ça va être top. Je donnerai de l'eau aux animaux et de la crème pour moi.
4: C'est ça.
2: Trop mignonne. On va voir ça, voici mon info. Selon une étude, Lisa, les frites sont toujours meilleures dans l'assiette de ses voisins.
4: Ok. Voici mon info, Lisa. Quand il fait chaud, manger une fondue savoyarde est plus rafraîchissant qu'un ventilateur allumé pendant 2 heures. Qui dit vrai?
2: Ça n'a pas de sens, en fait.
4: Est-ce que les études, les frites...
2: Croyez-moi, Lisa, je suis amie des animaux comme vous.
4: Attention. Ça veut dire bon. Le truc... Et l'autre, il les déteste.
2: Jamais.
4: Bon, vous faites confiance à qui ce matin? Allez, on y va.
3: Je crois que je fais confiance à la fondue, même si je sais par expérience que les frites, c'est vrai, mais je crois que scientifiquement, c'est plus la fondue.
4: Ah, Lisa, non.
5: Oh, mais
4: malheureusement.
2: Je vous dis d'aller dans mon sens, c'est tout.
3: Ah, merde.
4: Mais c'est pas grave.
2: C'est perdu, vous ne remportez pas les 300 euros ni les crèmes.
4: Non, c'est faux, c'est faux, c'est faux. C'est quoi la réponse?
2: 300 euros cash, vous gagnez. Pourquoi? À cause de plusieurs mécanismes psychologiques dont la notion d'interdit, ça trompe notre cerveau, ça rend des frites identiques, meilleures ailleurs.
4: Lisa, écoutez bien, 300 euros cash plus un an de soins solaires crème, les soins exigeants, des peaux exigeantes, soit en gros 200 euros de produits. Hein. Il y a les eaux solaires, les sprays, les laits solaires, les fluides solaires. Bref, vous vous faites plaisir. Applaudissements, c'est un beau
2: Bravo.
4: Cadeau.
3: Okay. Merci beaucoup.
4: Génial. Gros bisous et belle journée.
3: Belle journée, merci.
2: Salut Lisa.
4: Ce sera toute la semaine, crème.
2: Oui.
4: Oh, génial, bonne nouvelle, merci.
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On retrouve l'équipe après l'horoscope et Beyoncé sur Chéri FM, c'est la playlist 2000.

0: c'est tout de suite et je vous laisse avec Alex et Tiffany juste après.
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0: Les béliers, pour commencer, vous vous battez pour qu'on accepte vos idées. Taureau, exprimez votre créativité avec passion. Gémeaux, vous avez des envies d'évasion et de liberté. Cancer, ayez confiance envers les autres pour concrétiser vos projets. Lion, vous êtes le signe, chérie FM, aujourd'hui et vous allez faire des rencontres mémorables. Vierge, vous tirez le meilleur de toutes les situations que vous vivez. Balance, faites confiance à votre intuition. Scorpion, votre persévérance sera votre principal atout aujourd'hui. Sagittaire, la chance vous sourit, profitez-en. Capricorne, apprenez à lâcher prise. Verseau, faites preuve d'imagination pour casser votre routine. Et enfin les poissons, profitez des moments de détente pour recharger vos batteries. Allez, réveil chéri, 6h-9h pour faire le plein de vitamines avec Alex, Tiffany et toute l'équipe. Bon réveil, avec aussi la playlist 2000, Justin Bieber sur Chéri FM.

0: Bah voilà, jusqu'au bout. On attend encore une seconde et on y va.
1: Oui.
0: Voilà.
1: C'est bon.
0: De quoi?
1: C'est bon.
0: Oui, là, on peut y aller. Vas-y.
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0: Ah oui, on est là avec l'équipe du Réveil Chéri. Vous êtes là, soyez les bienvenus. Bon courage les amis. Bah, on évoquait et on discutait. Est-ce que toi t'as bien dormi? Et toi, bah non. Est-ce que toi ta clim marche? Il fait trop chaud? Bah, je sais pas si c'est les sujets de conversation qui vous préoccupent en ce moment, mais je pense que ça doit être un petit peu le cas.
1: On suffoque.
0: Oui, c'est vrai.
1: Voilà. Bonjour.
0: Ça va?
1: C'est étouffant.
0: Ouais, moi, c'est vrai que c'est un peu compliqué.
1: C'est pas vous, mais on cherche des positions en fait. Moi, je dors en étoile de mer.
0: Ah bah si c'est étoile de mel, c'est vrai que
1: c'est une autre position.
0: C'est un nouvel animal, ça, l'étoile de mel.
1: Comme Patrick étoile de mel.
4: Exactement.
0: Vous voyez, ça commence bien, c'est la fatigue.
1: Voilà. Non mais c'est terrible.
0: Tu dors comment toi, Dimitri?
5: Je dors sur le côté, comme on dit, de profil, un peu comme.
0: De quoi sur le côté? En fien de fusil.
5: En fien de fusil.
1: En égyptien.
0: Exactement. Oui,
5: mais avec les jambes fendues.
0: Mais toi, Thibaut, tu dors comment toi?
6: En hippocrampe.
1: Et c'est quoi l'hippocrampe?
6: C'est sur le côté avec les jambes repliées.
0: Pas mal,
6: comme
0: pas
6: ça.
0: Mal. Ah, okay. Et toi, Louane, tu dors comment?
7: Sur le ventre.
0: Non, sur le ventre. Ventre.
6: Sur le ventre.
1: Et toi, Alex?
0: Hein?
1: Et toi?
0: Moi, je fais. Je dors comment moi? En moulpe.
1: C'est quoi la moulpe?
0: Alors c'est comme le poulpe mais c'est allongé complètement. En moulpe.
5: Et tu bouges pas comme une
0: non,
5: moulpe.
0: Non mais bah, comme un moulpe.
1: C'est ça, on bouge plus.
0: Voilà. Voilà.
1: On a fait
0: bon,
1: le tour des positions.
0: Ben, je pense qu'on a fait le tour des positions. Ça tape la chaleur, hein, ça tape la canicule. Hein, voilà.
1: Ça sent d'ailleurs, ça s'entend.
0: Ça s'entend, ça s'entend. Voilà. Bon, bah écoute, appuie sur le bouton. Chéri FM, bienvenue. Bon mardi, les amis. 30 minutes de musique non-stop. Tant que ça s'arrête. Alicia Keys et Shine At Wayne arrivent. Bienvenue chez Fou.
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0: Elle est avec nous pour l'actualité du jour, Irina Capron. Bonjour Irina.
8: Bonjour Irina.
9: Bonjour Alexandre, bonjour Tiffany, bonjour à
0: allez,
9: tous.
0: Allez, météo avec encore ces très fortes chaleurs. Hein.
9: Oui, une nuit tropicale pour beaucoup d'entre nous. Les températures ne baissent toujours pas et sont déjà élevées dès le réveil. On relève actuellement à 19 à Montpellier, 22 à Metz, 25 à Toulouse, 26 à Paris et 27 à Nantes. Ça va encore grimper cet après-midi. Comptez entre 32 et 43 degrés. Aujourd'hui, ce sont 54 départements de l'ouest de la région parisienne et du centre qui sont en vigilance. Vigilance rouge canicule. 35 du nord et de l'est sont eux en orange. Le soleil continue de s'imposer sur la totalité du pays. Quelques orages peuvent éclater sur les Alpes, les Pyrénées et la montagne Corse.
0: Tiens, écoutez bien cela, visiblement la France devient donc là le pays le plus chaud du monde par rapport au normal de saison.
9: Avec des températures souvent 10 à 15 degrés au-dessus des valeurs référence Vanessa Habib.
10: Plus de 400 records de chaleur ont été battus ou égalés hier, 103 records absolus. Il a fait 43,3 degrés dans le Cher. Une vague de chaleur fortement accentuée par le changement climatique dû à nos activités. Les températures sont de 2 à 4 degrés au-dessus de ce qu'elles auraient dû être. Les appels au SAMU ont augmenté de 20 à 30%, mais c'est dans les prochains jours que l'on s'attend au pire. Face à cette situation exceptionnelle, Sébastien Lecornu présidera une nouvelle réunion interministérielle de crise ce matin.
9: Conséquence de cette canicule aussi, le trafic des trains a été fortement perturbé hier en gare de Bordeaux. Plus de 4 heures de retard et des annulations en raison d'une panne d'alimentation électrique. Et c'est en pleine chaleur que deux enfants ont été retrouvés morts hier après-midi dans le Vaucluse. Âgés de 2 et 4 ans, ils se trouvaient dans la voiture familiale sur un parking résidentiel à Carpentras. La mère n'a pas encore été entendue. Selon la procureure, la piste de la canicule est privilégiée. Retour sur la fête de la musique, une édition marquée cette année par une forte affluence. Selon le ministère de l'Intérieur, la situation a été maîtrisée tout au long de la soirée de dimanche avec 268 interpellations et 185 personnes en garde à vue. L'actualité, c'est aussi ses premières sanctions contre une magistrate et deux gendarmes du Gers. Les conclusions du rapport sur l'affaire Liana ont été rendues publiques hier. Elles font état de nombreux dysfonctionnements. Justement, 134 personnes ont été placées en détention provisoire après la demande de Gérald Darmanin de réexaminer 70 000 dossiers qui concernent des plaintes sur enfants. Au total, 1200 ont été placés en garde à vue. À l'étranger, les États-Unis ont annoncé hier suspendre pour 2 mois leurs sanctions visant le pétrole iranien. Washington a qualifié les pourparlers en Suisse de base très solide pour mettre fin définitivement à la guerre au Moyen-Orient.
0: Allez, plus léger à présent, direction le mondial.
9: Et oui, les Bleus se sont qualifiés cette nuit pour les 16e de finale. Victoire 3-0 face à l'Irak après un long match interrompu pendant plus de 2 heures par les averses et le risque d'orage. Prochain match pour la France, c'est ce vendredi face à la Norvège à 21h. Et autre qualification hier, celle de l'Argentine. possible. Et Lionel Messi est devenu le meilleur buteur de l'histoire de la Coupe du Monde.
0: Merci beaucoup et on se retrouve tout à l'heure dans 30 minutes.
9: À tout à l'heure.
0: Salut.
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0: Bon, content d'être avec vous. L'équipe du Réveil Chéri est là et on se retrouve juste après avec toute l'équipe. Belle matinée.

0: FM 6h08, au cœur de 30 minutes de musique non-stop, Shinee Twain arrive. Il y aura également Sophie Elix Bextor, Camaro, génial, playlist 2000 avec Femme Like You.
1: Ensuite, Alex, je vais te parler d'une chose que tu détestes. Une chaussure que tu n'aimes pas beaucoup.
0: Quoi ?
1: Une chaussure que tu n'aimes pas beaucoup.
0: Ah, bah, je sais.
1: C'est quoi ?
0: J'y vais ou pas ?
1: Oui, oui, oui, bien sûr.
0: Bah, la ballerine, non ?
1: Oui, alors ne t'inquiète pas, c'est pas la ballerine, c'est pire.
0: Je sais pas s'il y a pire que la ballerine,
1: ah
0: non
1: bah, tu vas voir.
0: Les méduses. C'est... Ah, non, les méduses,
1: non, non.
0: Là,
1: alors,
0: non.
1: Alors, ça revient aussi.
0: Oh là là, quelle horreur.
1: Les okay. Ugly shoes, en fait.
0: Toi, en plus, déjà, avec la fatigue et tout ça, tu veux m'énerver ce matin. Hein. Allez, bon mardi, les amis. Oh, c'est l'anniversaire d'une icône. On parle de foot, ça tombe bien. Coupe du monde de foot. C'est notre ami Zinedine Zidane, Zizou, qui fête ses 53 ans. Et je voulais, à cette occasion, souvenez-vous, nous sommes en 2002, Coupe du monde de football. Alors, il y avait soit la pub Volvic, mais j'ai voulu changer, puisqu'on l'avait déjà diffusé. Claire Chazal est face à Johnny Hallyday. Et Claire Chazal, interview mythique, demande à Johnny si elle connaît certains joueurs de l'équipe de France de football. Et Johnny Hallyday répond ça.
2: Est-ce que vous les connaissez, ces joueurs de football ?
3: J'en connais quelques-uns. Bon, bien sûr, je connais Zazie. Bon.
1: Je m'en lasserai jamais.
0: Bah, jamais non. On se la remet un coup, vas-y.
2: Est-ce que vous les connaissez, ces joueurs de football ?
3: J'en connais quelques-uns. Bon, bien sûr, je connais Zazie. Bon.
0: Super, génial. Et les hérissons bleus, le plus célèbre du monde, Sonic, a 36 ans.
1: Grâce à cette musique.
0: Ah, bah oui, tu m'étonnes.
1: Sega.
0: Pas mal. Restez avec nous. On va se faire plaisir. La ballerine n'est pas loin sur Chérie FM, ça fait rêver. Sophie Elix Bextor, Camaro. C'est rien que pour vous sur Chérie FM. On vous souhaite

0: Félix Bextor arrive sur Chéri FM, Camaro également. Merci d'être avec nous, 30 minutes de musique non-stop. Bon, c'est quoi cette histoire?
1: Alors, je voulais vous en parler de ça ce matin, les amis, parce que j'aime vous parler des tendances de chaussures pour l'été. Oui. Et je sais que Alex a une aversion, par exemple, pour la ballerine.
0: J'ai beaucoup de mal avec la ballerine, toutes les ballerines.
1: Mais de toute façon, alors toutes les ballerines, justement, on va y venir. La tendance, déjà, c'est aux ugly shoes. On le voit depuis des années, les crocs, les birks, d'accord. Maintenant, même les tongs en ville, moi j'adore porter des tongs.
0: C'est mais pas pareil, c'est... La tongue c'est sympa, la ballerine
1: oui.
0: moins.
1: Alors la ballerine, mais pas que, pas la simple ballerine. Maintenant le but c'est de ne voir que le pied. Vous vous rappelez, même on avait vu Anna Tawai pour Le Diable s'habille en Prada, elle avait juste mis un talon.
0: Oui.
1: Et en fait son pied était complètement transparent, il y avait juste un talon. Bah là maintenant on voit désormais les ballerines comme tu adores Alex, et les ballerines en filet, tu sais, en résille.
0: Ah bah génial.
1: Ça je sais que tu les détestes. Louane au standard par exemple a la ballerine crochet. Moi j'ai la ballerine tressée, la marque Alaya le fait, on l'a vu au pied de Jennifer Lawrence, Dua Lipa, Margot Robbie. Et bien maintenant c'est la ballerine nude, c'est-à-dire soit elle est en mèche, la matière, vous savez c'est la matière des vêtements de sport, des maillots
0: de sport, d'accord.
1: Donc vous pouvez retrouver ça. Mais maintenant c'est la jelly shoes, ok, ça a été lancé par Kim Kardashian. C'est-à-dire que en fait vous voyez la matière des chaussures des méduses.
0: Oui, okay, très bien, plastique là.
1: En plastique, bah vous prenez cette matière là et vous mettez en ballerine. C'est-à-dire que c'est comme ça.
0: Voilà.
1: Et en fait, donc, c'est complètement
0: Tiffany,
1: transparent.
0: Tiffany, elle est en train de me le montrer directement en photo là. Ah ouais, est transparent.
1: Tout est transparent. Et alors, les femmes qui le portent racontent en disant, alors c'est bien, mais parfois il peut y avoir une buée qui se forme à l'intérieur. Et la marque Moschino a trouvé une solution.
0: Oui.
1: C'est de faire des perforations latérales.
0: C'est génial.
1: Mais t'imagines, tu marques, ça fait.
0: Arrête Tiffany, j'ai horreur de ça.
1: Okay. Ça par contre j'y vais pas.
0: Génial.
1: Ne t'inquiète pas sur la ballerine méduse, je n'irai pas.
0: Okay.
2: On sait jamais, t'as encore le temps de changer d'avis.
0: Ouais, c'est ça. T'as pas la ballerine velours non plus.
1: Ah oui, Alex m'a envoyé la photo de la ballerine velours rouge. C'est la ballerine royale.
0: Oui, c'est ça.

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0: suivre Taylor Swift sur Chéri FM. Les amis, on se fera plaisir également. On vous fera plaisir avec Britney Spears. Mais avant cela, on accueille qui ce matin?
1: Elodie, salut.
2: Oui, bonjour Alex, bonjour Tiffany, bonjour.
0: Bonjour Elodie.
1: Ça va?
0: Ah bah oui.
2: Bonjour, ça va très bien.
0: Et en plus, Elodie, ça ne doit pas être évident pour vous en ce moment, infirmière de nuit. Donc ça ne doit pas arrêter là, non?
2: Oui, effectivement, bah, comme toute l'année.
0: D'accord, comme toute l'année.
1: Non, mais c'est vrai.
0: Bah, oui. Ouais, en plus, avec la vague de chaleur. Oui. Bienvenue en tout cas dans l'émission, Elodie. Coupe du monde de football.
3: Lé, lé, lé, lé.
0: Coupe du monde de football.
1: C'est Shakira.
0: C'est Shakira qui est avec nous, évidemment. Shakira qui, ce matin, en l'occurrence, va vous faire découvrir une chanteuse. De quelle chanteuse s'agit-il? Vas-y.
4: Non,
1: ma mère, du coup.
0: Vas-y.
4: Tsamina.
0: Allez.
4: Mina. Waka waka.
0: Waka waka au ralenti. De qui, de quoi s'agit-il, Elodie?
2: De Shakira.
1: J'ai pas fait exprès, j'ai vendu la mèche.
0: Exactement.
1: Avant.
2: Un peu.
0: Complètement même. Bon, ouais, voilà.
1: J'ai vu toute l'équipe me regarder en disant, mais qu'est-ce que tu fais?
0: Qu'est-ce que c'est que cette émission, je vous jure? Tout ça s'arrête.
1: Vous gagnez votre mug collector comme ça, vous petit déjeuner avec nous tous
0: génial.
1: Les matins.
0: Super.
2: Merci beaucoup.
0: C'est nous qui vous remercions. C'était court, c'était sympa, c'était efficace. Gros bisous et
1: bon courage
0: pour le boulot.
2: Merci beaucoup, gros bisous.
0: Bisous, Elodie, salut. Oh mince, super prestation. Hein. Voilà, c'était énorme.

0: réveil chéri FM, les infos de 6h30 et juste après playlist 2000, Britney Spears, Jackie Carla et votre horoscope du jour.
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15: h 30, Chérie FM. Merci d'être avec nous. Bon mardi. Britney Spears, après les infos. L'actualité du jour, présentée par Irina Capron. Bonjour Irina.
16: Bonjour Irina. Alexandre, bonjour Tiffany, bonjour à tous.
15: Vous êtes toutes bronzées, vous?
16: Ah oui.
15: Non mais c'est vrai. allez, la météo avec la canicule qui bat son plein.
16: Oui, après une nuit particulièrement éprouvante, les températures vont une nouvelle fois grimper aujourd'hui. Les 40 degrés vont être dépassés du centre Val-de-Loire à l'Île-de-France. Comptez ce matin entre 19 et 27 degrés. Au plus chaud, vous aurez 43 à Bordeaux, 41 à Rennes, 40 à Paris, 38 à Auxerre et 35 qui à Perpignan, côté ciel, du soleil et encore du soleil.
15: Oui, on parle de canicule historique.
16: Oui, hier la France a enregistré la 3e journée la plus chaude de son histoire. Plusieurs grandes villes ont battu des records absolus. 43,3 degrés ont été relevés dans le Cher à Château-Meillan, 44,3 dans la ville la plus chaude du pays, au Blanc dans l'Indre. Aujourd'hui, la chaleur gagne encore du terrain. Le Calvados, l'Eure, la Manche, la Seine-Maritime et la Somme basculeront à midi en vigilance rouge avec donc un total de 54 départements en alerte maximale et 35 autres en orange. La canicule qui pénalise davantage encore les personnes allergiques. Plus de 30% des Français sont concernés. Dans le cadre de la Semaine mondiale de l'allergie qui se déroule jusqu'à samedi, les experts veulent faire évoluer les mentalités. Les allergies peuvent avoir de sérieuses conséquences sur le quotidien des personnes concernées si elles ne sont pas traitées. Écoutez Madeleine Eschpein, allergologue.
17: Vous êtes fatigué, vous n'êtes pas oxygéné et donc vous avez des effets secondaires sur votre qualité de vie. Vous êtes somnolent. Ces problèmes respiratoires peuvent contribuer à démasquer un syndrome d'apnée du sommeil qui lui-même vous donne une mauvaise qualité de sommeil, donc une fatigue le jour. Donc tout ça, ce sont des choses qui s'additionnent. Donc c'est important de dépister et de traiter, sachant qu'on peut avoir des allergies très bénignes et des allergies très sévères, qu'on a tout l'éventail de sévérité entre les deux et que chaque cas doit être traité en fonction de son niveau de gêne.
16: Des propos recueillis par Guillaume Pinga. L'actualité, c'est aussi la mission d'inspection qui a rendu hier ses conclusions sur l'affaire Liana. Elle a pointé du doigt une série de dysfonctionnements de la part du parquet et de la gendarmerie du Gers. Des sanctions ont déjà été prises du côté du ministère de l'Intérieur et de la Justice. À retenir aussi cette nouvelle victoire pour les hommes de Didier Deschamps. Les Bleus se sont imposés hier 3-0 face à l'Irak et se sont donc qualifiés pour les 16e de finale. Un match qui a été interrompu pendant plus de 2 heures à cause d'averses et d'orages à Philadelphie aux États-Unis. Prochaine rencontre de la Coupe du Monde pour nos Bleus, ce sera face à la Norvège vendredi à 21h.
15: Enfin, star mondiale, elle sera demain à Paris.
16: Eh oui, Madonna va présenter Confessions to the Film, le court-métrage qui accompagne son nouvel album. Et deux fans de la chanteuse qui ont précommandé l'album sur le site de la maison de disques de Madonna vont être invités à cette projection. Confessions 2 sortira le 3 juillet.
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15: Ah, 6h34, merci d'être avec nous sur Chéri FM. Ah, quelle chaleur dans le studio.
19: Quelle chaleur.
15: Si, ça va?
19: Ah bah oui.
15: Bon, bah génial, on est bien contents. Britney Spears, Jack et Carla, l'horoscope et vos messages après ça.

0: Allez, chérie FM, Jack et Carla arrivent. Ils ont la recette, ça tombe bien. Il y aura Blue Control et Sean Paul, Coldplay, l'horoscope. Mais avant cela,
1: on aime bien quand vous nous laissez des petits vocaux comme ça sur le compte Instagram Le Réveil Chérie. On a choisi celui de Sabrina ce matin. Salut Alex, salut Tiffany.
0: Salut Sabrina.
1: Hier soir, j'ai regardé l'équipe de France de football jouer. Le match était assez tard, mais je suis une férue de foot. Et comme c'est la Coupe du Monde, je me suis pas empêchée de regarder. Et vous, vous resteriez éveillé pour quel type d'émission?
0: Alors avant cela, vous avez regardé le match ou pas l'équipe?
2: J'ai vu que le premier but de notre petit Kiki, que je re-aime bien maintenant. Et après, non, quand j'ai vu qu'il y avait l'orage et tout, ils ont commencé à parler d'une demi-heure, une heure, non.
0: En fait, Dimitri le disait, c'était quoi, 2 heures, Dimitri?
3: 2 heures d'interruption, ça finit à 3h-10 du matin.
2: Donc, notre réveil, il sonne juste après.
0: Qu'est-ce qu'il faisait, Didier Deschamps? Ils ont fait une interview, non?
3: Ils ont dit que pendant les 2 heures, l'équipe de France, ils ont joué aux cartes avec Didier Deschamps pendant la pause, je te jure.
2: Avec Dédé?
3: Ouais, exactement. Ça fait une partie de 4,
2: ils sont trop mignons.
0: 3-0. Donc il y a eu un doublé de Kiki et Ousmane Dembélé, exactement, vainqueur.
2: Non, tu veux dire Ousmane Dembélé.
0: Vainqueur avec le PSG, champion d'Europe. Il y a des émissions qui vous ont fait. Alors moi, j'ai souvenir que plus jeune, je me le réveillais aux alentours de 5 ou 6 heures du matin, enfin, ou même pas. Je faisais toute la nuit pour les combats de Mike Tyson, les combats de boxe sur Canal. Exactement.
2: Ouais, je comprends.
0: C'était ça.
2: Moi, cette saison-là, puisque c'est ce soir, c'est la finale de Koh-Lanta. Et comme je veux pas me faire spoiler hors de question, ce soir c'est les poteaux et tout, on va savoir qui gagne. Ça fait 6 mois que l'émission a commencé. Croyez-moi, je vais pas me faire spoiler le lendemain, donc je reste.
0: Et moi j'ai le souvenir, j'étais très jeune, j'avais pris un billet pour aller à Manchester et pour aller voir un combat de boxe de Mike Tyson. Ça coûtait une blinde, l'hôtel, la place évidemment, sur place, le truc. Hop, le mec il est arrivé sur le ring, bim, ça a duré 5 secondes.
2: Non, je te crois pas.
0: Ouais, j'étais au bord du gouffre, je suis retourné à Paris. J'ai acheté un poster, j'étais content. J'avais perdu un salaire. Belle matinée sur Chérie FM, Jack et Carla, et on se retrouve juste après 6h30.

0: Blue Control et Sean Paul arrivent, Coldplay également. Ah, la petite musique, merci mon petit bonhomme, c'est l'horoscope.
1: Les béliers, vous vous battez pour qu'on accepte vos idées.
0: Les taureaux, exprimez votre créativité avec passion.
1: Alors pour vous les gémeaux, là en ce moment, vous avez des envies d'évasion et de liberté.
0: Oui, c'est le cas. Les cancers, ayez confiance envers les autres pour concrétiser vos projets.
1: Vous êtes le signe chérie FM, les lions, vous allez faire des rencontres mémorables.
0: Les vierges, vous allez tirer le meilleur de toutes les situations que vous allez vivre.
1: Balance, faites confiance à votre intuition.
0: Concernant les scorpions, votre persévérance sera votre principal atout aujourd'hui.
1: À votre tour, les sagittaires, la chance vous sourit, profitez-en.
0: Les capricornes, apprenez enfin à lâcher prise.
1: Verseau, faites un peu preuve d'imagination pour casser votre routine.
0: Et enfin, mardi 23 juin, déjà, les poissons, profitez des moments de détente pour recharger vos batteries.
1: Est-ce que vous voulez gagner 5000 euros en 20 jours? C'est légal, ça se passe en France, vous pouvez vous porter volontaire,
0: ah bon,
1: je vais tout vous dire. Oui, non, c'est un vrai truc, là c'est pas un truc en carton comme j'ai l'habitude
0: d'accord,
1: de
0: d'accord,
1: faire.
0: D'accord, là c'est sérieux pour le coup. Pas mal. Blue Control, je le disais, Sean Paul sur Chérie FM. Et chose promise, chose due, Coldplay, on est bien. Bon, tous les éléments sont réunis, la playlist 2000, l'équipe du Réveil Chérie et aussi vous sur Chérie FM. On ne bouge pas, on reste ensemble. Bon mardi.
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0: 6h49, c'est Chéri FM que vous écoutez. Merci de nous avoir choisi, les amis. Merci d'être avec nous. Ça fait plaisir. On partage pas mal de bons moments ensemble. Tous les bons moments, même Coldplay, Justin Timberlake, ça c'est pour la musique. Et alors, peut-être un bon moment ou un bon plan qu'on va vous proposer, parce que visiblement, Tiffany va nous dire comment gagner 5 000 euros en 20 jours. Moi, je dis proms.
1: Alors, il faut rester couché tête en bas.
0: Ouais. Couché.

0: le temps.
1: Oui,
0: qu'est-ce que ça veut dire?
1: Je vous explique, c'est l'Institut de médecine et de physiologie spatiale, vous savez, qui est à Toulouse, qui cherche des volontaires. Alors, 10 exactement pour une étude inédite. Je vous dis, déjà, il faut avoir, désolé Alex, entre 20 et 40 ans.
0: Merci, Jake.
1: C'est mort. Il faut être en bonne santé. Bon, ça c'est bon. Être sportif et non fumeur. Pour voir en fait les effets du jeûne en micro-apesanteur. Donc je vous explique la mission. Peut-être vous nous écoutez les amis, ça peut vous intéresser. Ça dure 20 jours. Il faut rester allongé pendant 10 jours avec les pieds légèrement plus haut que la tête, donc presque tête en bas. Alors par contre, écoute, alors c'est là où le bas blesse, parce qu'il faut manger que 250 calories par jour, à savoir une cuillère de miel, un jus de fruits et un bouillon par jour. C'est pour observer ensuite l'impact sur le stress, les muscles, le cerveau, pour préparer les futures missions spatiales.
0: 5 000 euros,
1: s'il y avait pénurie de nourriture. Moi aussi. Je fais le jeûne intermittent, semi-intermittent, tout ce que vous voulez.
0: Moi, une carotte, un verre de lait, ça me fait la journée, hein, à 5 000. Hein. Je le dis direct. Hein.
1: Bon. Une carotte, un verre de lait, c'est le rêve du Père Noël.
0: C'est ça, exactement. Bon, il reste des places alors ou pas?
1: Bah écoute, tu peux t'inscrire. Hein,
0: mais non, tu m'as dit au niveau de l'âge, c'était cuit.
1: Ah oui.
0: Ouais, bon, sur le reste, on va essayer. Mais écoutez, je vous tiens au
1: courant. Ça peut passer, hein,
0: ouais,
1: franchement.
0: Ouais, ça peut passer. Ouais. Allez, Coldplay sur Chérie FM. Et petit bonhomme, tu pourras le faire, toi, t'es jeune et t'es sain.
2: Oui, mais faudra arrêter de manger.
0: Ah oui, ah, bah, non, oui c'est pas possible. Pas possible, pas bon pour toi non plus. Allez, à tout de suite sur Chérie FM.

nous. 7h les infos, à 7h10, incroyable histoire du jour. La chance peut sourire à tout le monde. Il y aura également le numéro mystère, vous allez pouvoir repartir avec 500 euros, 5 000 euros ou 10 000 euros cash sur Chéri FM. Et côté musique, on va se faire

0: je move like Jagger.
1: Exactement, je te vois juste en face de moi, tu es en train de danser. Mmh. C'est sympa, il y a de la joie dans le studio. J'espère
0: bonjour,
1: que.
0: Bonjour
1: y a...
0: les hérondelles.
1: Oh non, non, j'espère qu'il y a de la joie chez vous également. Allez les amis, à tout de suite sur Chai FM.
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8: 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Il sera bientôt 7h.
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23: Il est 7h, bienvenue chez vous à la maison, c'est Chérie FM. Allez, playlist 2000 avec entre autres un Justin Timberlake. Ça va être bien.
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23: voici les infos sur Chérie FM dans le Hainaut et en Picardie avec Anthony Beck. Anthony, bonjour.
25: Bonjour à tous. À la une, cette météo caniculaire, vous l'aurez inévitablement remarqué, il fait chaud et cela va durer. Alors à quoi faut-il s'attendre? On fait le point avec Marine Journel.
26: Le soleil et la chaleur, les départements des Hauts-de-France sont tous passés en vigilance orange depuis hier. Un épisode de chaleur notable, des températures maximales qui vont aller au-delà de 33 à 35 degrés aujourd'hui et des températures encore en hausse dès demain dans l'intérieur des terres. Une trentaine de degrés sur le littoral, un épisode caniculaire durable qui s'installe et qui devrait se maintenir dans la région jusque vendredi. Conséquence de cette chaleur, l'Académie a décidé de fermer certains collèges et lycées. baisser l'après-midi.
25: Et à noter que la Somme et 4 autres départements basculeront à midi en vigilance rouge avec un total de 54 départements en alerte maximale et 35 autres en orange. L'actu, c'est aussi à l'étranger. Les États-Unis qui ont annoncé hier suspendre pour 2 mois leurs sanctions visant le pétrole iranien. Washington a qualifié les pourparlers en Suisse de base très solide pour mettre fin définitivement à la guerre au Moyen-Orient. Elles fêteront leurs 6 ans cet été, les rencontres musicales de Cambrai. 8 concerts de musique classique se succéderont sur 3 lieux, à l'abbaye de Vaucelles, au kiosque à musique de Cambrai, au théâtre de Cambrai. À noter, à ne pas manquer aussi, le concert de clôture avec le chanteur, acteur et humoriste Smaïn, accompagné de l'orchestre philharmonique des Hauts-de-France et de l'univers jazz Big Band. Les musicales de Cambrai, c'est du 3 au 11 juillet, tarif à partir de 16 €, programmation et réservation sur le site musical-cambrai.fr. Direction Saint-Quentin à présent pour la fête du parc d'Ille ce dimanche. Une journée olympique et paralympique de 10h à 20h avec au programme visites guidées, démonstrations, animations et plusieurs activités à découvrir dans une ambiance festive. Des ateliers pour les enfants répartis dans l'ensemble du parc vous dévoilent les petits secrets des marais d'Ille et de la nature environnante. L'entrée est gratuite pour tous. Et enfin, alors que l'édition 2026 aura lieu du 3 au 5 juillet prochain, le Men's Square a déjà annoncé l'un des invités pour 2027. Il s'agit de David Guetta. 10 jours après sa série de 3 concerts au Stade de France, le célèbre DJ investira la Citadelle d'Arras l'année prochaine. Il s'agira de sa 4e participation au festival. Pour sa venue, le Men's Square organisera ce jeudi une pré-vente exceptionnelle de billets pour le 3 juillet 2027 avec le pass 1 jour à 79 €. Rendez-vous sur mansquarefestival.fr.
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25: Et la canicule qui s'amplifie ce mardi, un beau temps présent toute la journée et des températures qui continuent de grimper de 19 à 20 degrés ce matin, 33 à 34 degrés cet après-midi dans le Hainaut et en Picardie. Le Réveil Chéri est de retour. Bonne matinée.
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23: Chéri FM, Justin Timberlake. Je sais que t'adores ce titre.
3: J'adore Justin.
23: Ah oui.

0: Mais c'est toi qui me demande de faire le beatbox. C'est toi qui veux que je me ridiculise
1: en
0: fait.
1: Mais non. Parce que je trouvais que
2: tu. Alors l'équipe, mais non.
1: Mais non, tu le faisais. Mais non, mais parce que le t'as été perturbé. Il t'a perturbé, Dimitri. Refais le chéri.
3: C'est drôle parce que tu mettais vraiment tes mains comme les professionnels, mais pas bouche.
1: Et là, toute la chanson, tu croyais que c'était enregistré en studio à LA, Justin Timberlake. Non, les amis, c'est fait en live dans le studio. Voilà, génial. Bon, qu'est-ce qu'on se fait le numéro mystère?
0: Oui, parce qu'on a envie de vous voir gagner des sous, 10 000 euros, 5 000 euros ou 500 euros si vous vous inscrivez au numéro mystère. Envoyez Chérie FM par SMS au 7 10 12. Il y a du cash à la clé sur Chérie FM.
1: T'es crevé, petit madame? T'étais en train de bailler, non?
4: La nuit a été courte.
1: D'accord, ok, c'était juste pour savoir.
4: Ça balance pas trop ici,
1: c'est ça qui est vachement bien. Maroon 5 sur Chérie FM, et attention, la chance peut sourire à tout le monde, même à ceux qui n'y croient plus. C'est l'incroyable histoire juste après ça.

0: 7h12, Chérie FM. Qu'est-ce qu'on s'écoute? Rihanna, il y aura également Katy Perry, Zao et MC Solar.
1: Tu l'as eu?
0: Non, je l'ai raté.
2: C'est un moustique.
0: Mais avant cela, incroyable histoire ce matin aux États-Unis, dans l'Indiana. Mike Fields a une quarantaine d'années. En rentrant du travail, il aime bien passer chez son buraliste et acheter un ticket à gratter. Vous me voyez évidemment venir, mais laissez-moi vous la raconter. Space Invader Cash Invasion, c'est le nom du jeu à 5$ qu'il prend à chaque fois. Il adore ce jeu, comme nous, les jeux à gratter.
2: Oui,
0: Exactement. Pour toucher les 100 000$, il faut dévoiler un dessin de fusée, d'accord ? Il y a quelques jours, Mike commence à gratter, tranquille. Le petit logo apparaît, une part de pizza, une pomme, une glace, que des dessins qui ne rapportent rien. Mais Mike continue, vous le voyez très bien. Attention, tiens, une portion
2: la fusée,
0: de frites. Ça arrive, une portion de frites, ça fait gagner 5$. Le jeu de Mike est remboursé, c'est toujours ça. Dernière case à gratter, vous vous en doutez,
2: la fusée.
0: Ouais. Enfant, 100 000$ pour Mike. Il n'en croit pas ses yeux. Il va enfin pouvoir partir en vacances ou en tout cas changer de vie à 100 000. Mike se rend chez son buraliste qui scanne le ticket et lui confirme qu'il a bien gagné. Mais pas 100 000, pas 200 000, mais bien 18 000 $.
3: Oh, call me baby.
0: Alors, il a alors contacté la société des jeux à gratter qui lui a expliqué que c'était une erreur d'impression. Le logo de fusée n'aurait pas dû apparaître sur ce ticket. Alors, qu'est-ce qu'il a fait? C'est pour ça que je vous en parle, c'est tout frais. Mike, il a, là, il y a quelques jours, partagé l'histoire sur les réseaux sociaux et il espère bien être dédommagé pour, évidemment, la fausse joie.
2: Jamais.
0: On vous tiendra, évidemment, au courant de cette histoire.
2: Moi, je campe devant en disant « Je veux ma fusée !»
1: Ah oui.
2: Alors, je te dis que je ne bouge pas devant chez
0: toi. Tu vas avoir la glace fusée là, tu sais, celle qu'on adore, la petite là. Génial. Allons-y sans Chérie FM,
2: ah
0: c'est
2: oui,
0: parti.
2: Je l'adore avec le bout rouge.
0: C'est pour ça que je dis ça. Avec plusieurs couleurs. Rihanna n'est

0: est 7h21, chérie FM. Zao, MC Solar, génial. David Guetta, Céline Dion, playlist 2000 qu'on partage avec vous sur chérie FM.
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2: Salut Cécile.
0: Ah Cécile, applaudissements quand même. Oh.
3: Salut Alex, salut Tiffany, salut toute l'équipe.
0: Salut Cécile.
2: Vous allez bien Cécile?
0: Nickel.
3: Ah ben nickel, ça va nickel, je suis avec vous donc ça va.
0: Bon, ouais, pas mal. C'est vrai. Ça va les nuits là en ce moment là?
3: On a un climatiseur donc ça va, on va pas se faire, il y a pire que nous.
2: Oh la chance, crâneuse.
0: Exactement.
2: C'est ça. Cécile, vous êtes prête à jouer?
3: Nickel.
2: Alors on y va.
3: Chaud patate.
2: Si vous êtes chaud patate, on va y aller. Vous avez le choix des trois paliers, vous savez.
0: C'est de saison.
2: Oui, c'est vrai. Arrête, on se concentre. Vous avez trois paliers pour trouver le numéro mystère. Soit les 15 secondes pour les 500 euros, soit 5000 euros, mais là, vous avez 10 secondes, ou alors 10 000 euros en 5 secondes.
3: Eh bien, je vais être très raisonnable. Je vais prendre les 15 secondes pour 500 euros.
0: 15 secondes, 500 euros. Attention, avant cela, Cécile, votre numéro mystère, s'il vous plaît.
3: 5000.
0: Je vais vous dire plus ou moins, hein. Vous connaissez évidemment le principe. Hein.
3: Oui.
0: Vous venez de me dire 5000, c'est moins, top.
3: 2500.
0: Moins.
3: 1500.
0: Moins.
3: 1000.
0: Moins.
3: 500.
0: Plus.
3: 800.
0: Moins.
3: 600.
0: Moins.
3: 550.
0: Plus.
3: 555.
0: Plus.
3: 560.
0: Plus, allez.
3: 570.
0: Plus, vas-y.
3: 580.
0: Plus,
2: c'est dommage.
3: 590.
4: Bah ouais, c'est fini.
2: Vous avez tardé un petit peu.
0: On est déjà au bar.
2: Écoutez, c'était combien, Alex?
0: C'est temps, je me sens. 595.
2: C'est dommage. Non, ne vous inquiétez pas. Vous allez partir. Une petite escapade délicieuse
0: mais
2: pour
0: non,
2: vous.
0: Mais non, c'est quoi une escapade délicieuse?
2: Eh bien, c'est-à-dire que vous allez passer peut-être une nuit dans un hôtel, un domaine de caractère pour deux avec dîner, nuit
0: ça,
2: et petit...
0: Ça, c'est délicieux. Applaudissements.
2: Et petit déjeuner.
0: Génial.
3: Oui. Super, merci.
0: Vous allez bien vous amuser. Ouais, et en plus, tout est dans le titre. Escapade délicieuse.
3: Hein? Délicieuse.
0: OK. Bon, Cécile, on vous embrasse bien fort.
3: Eh ben merci.
0: Eh ben de rien.
3: Moi aussi.
0: Eh ben on se dit à très vite. Salut.
2: Salut
3: à
2: Cécile.
3: À très vite, au revoir.
0: Bon, on rejoue dans une heure sur Chérie FM, hein, d'ici là évidemment. Chérie FM par SMS au 7 10 12, 7h24. Okay.

0: Chérie FM, 7h25, ce que je vous propose, 7h30 les infos, et juste après mon blind test préféré, vous le connaissez ?
1: Nom valise.
0: Génial.
1: C'est-à-dire que ce sont deux noms d'artistes qui fusionnent pour n'en faire qu'un seul.
0: Oui, il va falloir en profiter, c'est le dernier blind test, mon valise, non valise de la saison. Attention, de quoi s'agit-il, un exemple ? Allez !
2: Dua Lipa,
1: pas de patrouille.

0: Carrel sur Chéri FM. Et un petit David Guetta. J'étais bien sur scène en feat au Stade de France avec lui la semaine dernière.
1: C'est même... C'était incroyable.
0: Bien sûr, tu m'as pas reconnu. A tout de suite sur Chéri FM.
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0: En Chérie FM. On va écouter David Guetta, mais aussi Céline Dion ce matin avec vous, ça rigole.
15: Tout de suite, les infos à Chérie FM dans le Hainaut et en Picardie avec Anthony Beck. Bonjour Anthony.
16: Bonjour à tous. À la une, la mission d'inspection a rendu hier ses conclusions sur l'affaire Liana. Elle a pointé du doigt une série de dysfonctionnements de la part du parquet et de la gendarmerie du Gers. Des sanctions ont été prises du côté du ministère de l'Intérieur et de la Justice. Un drame qui fait office d'électrochoc, notamment dans les Hauts-de-France. Les conseillers régionaux ont adopté à l'unanimité un vœu engageant la région à créer des cellules visant à recueillir la parole des lycéens et permettre le dépôt de plaintes dans les établissements scolaires. Dans le reste de l'actualité, c'est assez inédit pour être souligné. Chez l'hôpital de Noyon, on va ouvrir un nouveau service à la fin de l'année. Il s'agira d'un service de soins et de réadaptation pour les seniors victimes de chutes. Une prise en charge en hôpital de jour, 9 à 12 personnes pourront y être soignées. Le service similaire le plus proche, ouvert en 2024, se trouve dans l'Aisne à La Fère. Trouver des solutions concrètes aux problématiques du quotidien. Une journée de la proximité est organisée ce mardi à Soissons. Problèmes juridiques, nuisances, incivilités, litiges commerciaux ou encore administratifs, entre autres. Venez rencontrer de nombreux interlocuteurs dans différents domaines. Aujourd'hui, de 9h à midi et de 13h30 à 16h30, c'est à l'espace Atoll dans le quartier de la gare à Soissons. C'est ouvert à tous et sans rendez-vous. Face aux fortes chaleurs qui secouent le pays, le maire de Cambrai, Aymeric François, a décidé de renforcer le plan Cambrai Fraîcheur. L'entrée aux piscines Liberté et les Ondines est fixée exceptionnellement au tarif de 1 euro pour toute cette semaine. À noter également qu'à la piscine Liberté, les horaires de fermeture sont aussi prolongés de 1 heure jusque dimanche. Et enfin, l'opération ETER est de retour dans la région du samedi 4 juillet au dimanche 23 août prochain. Vous pouvez voyager dans la région pour 2 euros. Mis en place par la région, des voyages en train vers 38 destinations sur le territoire sont proposés. 1 euro l'aller et 2 euros l'aller-retour. Donc, la vente des billets se déroule ce mardi 23 juin ainsi que le mardi 21 juillet prochain. Les tickets sont disponibles en gare ou sur le site TER Hauts-de-France.
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16: Et les conditions de blocage anticyclonique persistent ce mardi avec du soleil présent du matin au soir. Quelques voiles d'altitude seront aussi présents ici et là. Le mercure continue de grimper avec de 19 à 20 degrés actuellement, jusque 33 à 34 degrés au meilleur de la journée. À Quentin-sur-Escaut, Marcy et Pont-l'Évêque. Et sur Chéri FM et nos en DAB+, c'est à Bachan. Bonne matinée avec le Réveil Chéri et toute l'équipe. Nous, on se retrouve dans 30 minutes à 8h.
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0: Ça va l'équipe ?
1: Oui.
0: Bon, génial, vous êtes là, on est bien contents. David Guetta, juste après le Blind Test. Belle matinée.

0: Céline Dion et Jean-Jacques Goldman, J'irai où tu iras, ça arrive évidemment sur Chérie FM. Mais avant cela, c'est le dernier de la saison, c'est mon blind test préféré, les noms valises. Donc, il est grand temps, logiquement, de s'amuser avec le fameux...
1: Blind test.
0: Quelqu'un me résume le nom valise?
2: Oui, ce sont deux noms d'artistes qui fusionnent pour n'en former qu'un seul.
0: Allez, exemple, allons-y.
3: C'est la fouine?
0: Oui.
3: Indy la fouine.
0: Indy la fouine, bien joué.
2: C'est le nom de mon fils. Indy.
0: Très bien, attention, le blind test. On valise. Commence maintenant. De qui s'agit-il?

0: désespoir. Attention de qui s'agit-il?
1: M6 Solar.
2: Ça arrête à Franklin.
0: M6 Solar est à Franklin.
3: Ah, je l'avais pas.
0: Bien joué.
3: Je l'avais pas le
0: et celui-là, c'est pour vous, pour clore évidemment cette saison de non-valise.
2: Oh là là.
0: Ce blind test, ou en tout cas, ce nom, valise, Tiffany, Dimitri, c'est pour vous.

0: Voilà, elle était bien celle-là.
1: C'est pour clore. Franchement, pour le dernier, bah, voilà, c'est génial. Là,
0: on est bien. C'est bon, Dorothée, papa. Céline Dion, Jean-Jacques Goldman, on se retrouve après ça. Belle matinée.

0: 7h41, c'est Chéri FM. Céline Dion, hein, Tiffany.
1: On a la date de sortie, ce sera le 3 juillet de sa prochaine chanson qui s'appelle Bonjour, pardon, merci, et c'est signé Icar.
0: Eh ben bonjour, sur Chéri FM. Allons-y avec Busta Rhymes et Mariah Carey.

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0: est 7h49, c'est Chéri FM que vous écoutez. Craig David arrive avec Sting, Rise and Fall. On adore ce titre sur Chéri FM. Mais avant cela, attention, on va revenir sur l'actu très légère de ces dernières 24 heures. C'est le Chéri Quiz. On apprend comme ça deux, trois petites choses. Tiens, bah tiens, comme cette résidence, pas comme les autres, qui va ouvrir d'ici 2 ans à Nantes. Il y a 16 appartements, mais qui ont une particularité qui pourrait, tiens, vous faire plaisir, l'équipe du Réveil Chéri.
1: Ah, alors, pas moi, mais je dirais, s'ils sont consentants, ils échangent leur vie. Ils vagabondent d'un appartement à l'autre.
0: Ah, tu vas chez le voisin, tout
1: voilà,
0: ça,
1: exactement.
0: Le truc.
1: Là-là.
0: Tu dors avec la propriétaire de l'autre truc.
1: Voilà, c'est ça, tu vis ma vie.
0: Alors, il y a un endroit comme ça qui s'appelle, c'est le Cap d'Agde. Là, c'est à Nantes.
1: C'est quoi que le gars là-bas.
2: Alors, on devait être connecté, parce que moi, je me suis dit peut-être qu'il n'y avait aucune porte dans le bâtiment.
0: Non.
2: Genre,
0: quelque chose qui va vous faire plaisir. C'est le premier immeuble, 16 appartements, pensé pour les chats et leurs humains de compagnie. Ça va s'appeler Duchesse, comme donc vous l'entendez, les aristochats. À l'intérieur, des escaliers pour chats, des griffoirs, des litières intégrées sur les balcons protégés, des

0: court partout en hauteur pour qu'ils jouent. Et comment dire, un casio, c'est un patio pour les chats.
1: Oh, quelle bonne idée.
0: C'est génial,
1: c'est
0: non?
1: C'est merveilleux de faire ça.
0: Voilà.
1: Je les adore.
0: Samedi 11 juillet, si vous allez à Plounévez-Loucris, c'est dans le Finistère, vous pourrez peut-être devenir champion du monde. Mais évidemment, c'est la question, quelle discipline?
1: Une course en brouette chenille. C'est-à-dire, ils font une brouette, mais vraiment, ils sont en chenille. Ils sont plusieurs.
0: Non, c'est pas bête, mais bon.
2: De la peinture sur corne avec crème solaire.
3: Comment tu veux prendre de la crème solaire?
1: Ah si, tu peux.
2: Bah si, quand c'est blanc là. Puis t'en as des un peu bleus, donc tu peux faire des variations.
1: Et t'en as en spray comme ça, tu peux faire.
2: Exactement, après avec ton doigt, tu dessines et tout.
0: Nul, zéro.
1: Deux.
0: Champion du monde d'arrachage d'échalotes.
2: Bon. Ouais, ça commence.
1: Je préfère la crème solaire.
0: Cinquième édition, 5 euros la participation à partir de 14 ans. Vous avez eu chaud, vous avez passé une mauvaise nuit, je compatis. Mais ce n'est sans doute rien à côté d'un habitant de l'Orne. Pourquoi?
1: Je sais pas, il a été enfermé quelque part, genre dans une cabine d'UV.
0: Malheureusement pas.
1: Non.
2: Il s'est coincé une partie de son corps dans son ventilateur.
1: Aïe. Pourquoi j'imaginais ça d'ailleurs, moi?
0: Une partie de son corps,
2: on imagine la même.
0: La manière dont il l'a vendu, tu crois que c'est
1: quoi?
0: Oui,
1: bien sûr, oui.
0: En tout cas, cet habitant de l'Orne, vous savez quoi? Il a gagné au super jackpot du loto en avril dernier. Mmh. Il avait jusqu'à 23h59 cette nuit pour se déclarer et empocher ses 13 millions d'euros. Et évidemment, raté. Il ne s'est pas manifesté.
1: Oh
0: là là. Les 13 millions d'euros vont donc être remis en jeu très bientôt. Là, je peux te dire que c'est les boules. Quand ils vont dire en plus, c'était à tel endroit, dans tel bar, dans tel truc, dans tel machin. Là, je peux te dire que ça va faire bizarre. Craig David sur Chéri FM et on se retrouve juste après.

0: on est tous très inquiets, on a perdu Alex.
1: On a trouvé les Backstreet Boys.
2: Ah oui, c'est pas vrai, c'est ce qu'on va écouter.
3: Ouais. Bonne nouvelle.
2: Merci d'être avec nous sur Chéri FM.

0: tu la torréfies
1: dans
0: à la main ou quoi?
2: Qu'est-ce que vous êtes bête. Et on partira sur quoi? Bah, on partira tout simplement évidemment sur les 30 minutes de musique non-stop, le numéro mystère et le sondage du jour sur Chéri FM. A tout de suite.
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0: 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Il sera bientôt 8h.
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7: Eh ben superbe, il est 8h. Merci de démarrer votre journée avec Chérie FM. La playlist 2000 arrive. Les Black Eyed Peas et les Black Sea Boys.
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7: Voici les infos sur Chérie FM dans le Hainaut et en Picardie avec Anthony Beck. Anthony, bonjour.
10: Bonjour à tous. On commence par cette bonne nouvelle pour les automobilistes. Avant le départ des grandes vacances, les prix des carburants continuent de baisser. Et selon les chiffres du ministère de la Transition écologique, le sans-plomb 95 se trouve à 1,90€ le litre en moyenne et 1,88€ pour le diesel. Une baisse de plus de 10 centimes en une semaine. L'actu, c'est aussi justement cette météo caniculaire. Vous l'aurez inévitablement remarqué, il fait chaud et cela va durer. Alors à quoi faut-il s'attendre? On fait le point avec Marine Journel.
11: Le soleil et la chaleur, les départements des Hauts-de-France sont tous passés en vigilance orange depuis hier. Un épisode de chaleur notable, des températures maximales qui vont aller au-delà de 33 à 35 degrés aujourd'hui et des températures encore en hausse dès demain dans l'intérieur des terres, une trentaine de degrés sur le littoral. Un épisode caniculaire durable qui s'installe et qui devrait se maintenir dans la région jusque vendredi. Conséquence de cette chaleur, l'académie a décidé de fermer certains collèges et lycées l'après-midi.
10: Et à noter que la Somme et quatre autres départements de France basculeront à midi en vigilance rouge, avec un total de 54 départements en alerte maximale et 35 autres en orange. Alors que l'édition 2026 aura lieu du 3 au 5 juillet prochain, le Men's Square a déjà annoncé l'un des invités pour 2027. Il s'agit de David Guetta. 10 jours après sa série de 3 concerts au Stade de France, le célèbre DJ investira la Citadelle d'Arras l'année prochaine. Il s'agira de sa 4e participation au festival. Pour sa venue, le Men's Square organisera ce jeudi une pré-vente exceptionnelle de billets pour le 3 juillet 2027 avec le pass un jour à 79 euros. Rendez-vous sur mensquarefestival.com. Direction Saint-Quentin pour la fête du parc d'Ille ce dimanche, une journée olympique et paralympique de 10h à 20h au programme. Visite guidée, démonstration, animation et plusieurs activités à découvrir dans une ambiance festive. L'entrée sera gratuite pour tous. Et enfin, elles fêteront leurs 6 ans cet été, les rencontres musicales de Cambrai, avec 8 concerts de musique classique qui se succéderont sur 3 lieux, à l'abbaye de Vaucelles, notamment au kiosque à musique de Cambrai ou encore au théâtre de Cambrai. Et à ne pas manquer aussi le concert de clôture avec le chanteur, acteur et humoriste Smain, accompagné de l'orchestre philharmonique des Hauts-de-France. Les musicales de Cambrai, c'est du 3 au 11 juillet. Rendez-vous sur le site musical.cambrai.fr.
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10: Et la canicule qui s'amplifie ce mardi, un beau temps présent toute cette journée. On relève de 19 à 21 degrés actuellement et 33 à 34 degrés cet après-midi à Catenières, Vaux-en-Vermandois et Grécourt. 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Bonne matinée avec le Réveil Chérie et toute l'équipe. Le prochain Flash Info, ça sera dans moins de 30 minutes.
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7: Allez, 8h03, on est bien avec vous sur Chéri FM.
13: On est très bien même.
7: Qu'est-ce que vous voulez faire après les Black Eyed Peas là ?
13: On va vous parler du sondage, vous allez voir ce matin.
7: Il est intéressant ?
13: Non, comme d'hab.
7: Donc, c'est ça. Allez.

0: Les Backstreet Boys arrivent sur Chéri FM. Il y aura également Lady Gaga, Sugar Daddy ou encore Christophe Willem. Tiens, on vous en parlera parce qu'on va le recevoir en live vendredi dans l'émission. Mais on a le temps.
1: Évidemment que mon sondage est intéressant et j'espère qu'il va vous plaire. On est 38 millions en France à faire ceci au moins une fois par an et souvent l'été. Qu'est-ce qu'on fait ?
0: Faire l'amour sur la plage ou sur des rochers ?
2: Pas sur la plage.
1: Sur des rochers, plage.
0: Mais à chaque fois qu'on vous propose un truc, vous voulez jamais dans les transports en commun. Sur un trampoline, vous n'êtes pas d'accord. En tyrolienne, ça vous branche pas.
2: Plage, il y a du sable et tout. T'as déjà fait sur la plage.
1: Excusez-moi, mais pardon, personne ne relève faire l'amour en tyrolienne ou sur un trampoline. Comme si c'était quelque chose de normal.
0: Mais qui fait ça
1: par Alex ?
2: Lui, c'est comme Martine, lui, sa vie intime. C'est partout. À la ferme.
1: Alex sur trampoline. Alex sur les galets.
0: Bon, c'est bon. Allez, vas-y, ta proposition.
2: Faire une danse de l'été, danser la macarena.
0: Ouais, c'est beaucoup plus drôle.
3: Non. Faire du cerf-volant.
1: Non plus, c'est pas ça.
0: Il y a 38 millions de gens qui font du cerf-volant. T'as des vacances, toi.
1: Louane
0: au standard.
4: Ils vident leur galerie photo avant les vacances pour pouvoir prendre plein de photos.
1: Non, c'est pas ça non plus.
0: Pas mal.
1: Il y a un autre endroit, Alex.
2: T'as déjà essayé sur un tandem.
4: Trop de vent.
2: Dans un camion de glace.
0: Qu'est-ce qui sent drôle?
2: On sait jamais.
0: Allons-y sur Chéri FM. N'écoutez pas ça.
2: Une montgolfière.

0: 30 minutes de musique non-stop, playlist 2000, les amis, Lady Gaga arrive, il y aura également Sugar Daddy. Mais avant cela, alors c'est quoi ce sondage?
1: On est 38 millions en France à faire ceci au moins une fois par an, et c'est souvent l'été. Quoi? Proposition de notre amie et auditrice Émilie.
0: Ah ouais.
2: Coucou Alex et Tiffany.
0: Salut,
2: oui, je pense que 38 millions de Français partent en vacances d'été au moins une fois par an. Je vous fais des bisous et bonnes vacances à vous,
0: c'est
2: les copains.
0: C'est pas bête.
2: Ciao.
0: Bisous, bisous.
1: C'est pas bête, mais c'est pas ça. C'est tout simplement aller à une fête foraine. Et pourquoi
0: la fête foraine. J'adore les fêtes foraines.
1: Pourquoi? Bah, tu vas pouvoir y aller. Tu vas comprendre pourquoi. Évidemment, la fête des Tuileries est de retour. Je vous en parle. Certes, c'est à Paris, mais c'est un endroit incontournable en France. Et pourquoi c'est magnifique? Je ne sais. Vous saviez que c'était la plus grande roue mobile du monde?
0: La grande roue là-bas.
1: Ouais, elle est de retour.
0: Non, mais en plus, pardon pour l'avoir déjà fait. Tu prends la grande roue là-bas, tu vois tout Paris, quoi.
1: En gros, t'as tout parce que déjà t'es à 60 mètres de hauteur, donc Paris, la Tour Eiffel, Notre-Dame, Montmartre, l'Arc de Triomphe et la Vasque Olympique. Qui va reprendre sa place aux Tuileries et qui reprend son envol tous les soirs à 21h30.
0: Oh, c'est génial.
1: Il y a tout pour vous, pour la famille, si vous êtes dans le coin. N'hésitez pas, des manèges, autotamponneuses, pêche au canard, trampoline. Alex, tu te tiens tranquille. Des chevaux de bois de 1900. Et on vous en parle pourquoi? Parce qu'on va alimenter nos réseaux sociaux sur le compte Instagram Le Réveil Chéri.
0: On y va
1: cet après-midi.
0: Ah, génial. Ah, c'est cet après-midi.
1: Bien sûr.
0: C'était demain, moi. D'accord, ok. Ah, bah avec plaisir, super.
1: Voilà.
0: Eh ben voilà, on va
1: vous tenir au courant.
0: Oh, je vais faire une pêche au canard.
1: Oui, on fait. Oh, on peut faire un concours?
0: Un concours de pêche au canard?
1: Oui.
0: Bah, si tu veux.
1: Celui qui pêche le plus de canards?
0: Et je prendrai une pomme d'amour.
1: Moi, je peux pas, sur j'ai des dents trop fragiles.
3: Ah, tu la lèches ou tu la croques, la pomme d'amour?
0: Oh, je croque, moi, je pars pas mon temps.
1: Ah, bah, lécher, ça n'a pas de sens.
0: Bah, si,
3: le sucre
0: enlever le sucre dur.
3: Pas, oui.
1: Ah bon?
3: Bon, c'est bon. Comment ça va être la langue.
0: Bon, on va filmer tout ça.

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0: Merci de votre fidélité, les amis. Dans deux minutes, Christophe Willem, on vous en parlera, mais il sera avec nous un vendredi pour la dernière de la saison sur Chéri FM.
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2: Celle qui est avec nous ce matin, c'est Cindy pour le moment.
0: Cindy.
2: Et quel bonheur. Salut.
0: Salut Cindy.
3: Bonjour Alex. Bonjour Tiffany.
2: Ça va?
0: Ça va bien?
3: Ça va et vous?
2: Félicitations pour le mariage qui approche. Ce sera en juillet.
3: Merci.
0: Ah, juillet?
3: C'est le 18 juillet.
0: Ah, le 18. Ah, bah, moi, je suis libre si vous voulez que je vienne faire l'animation. DJ Alexander Show.
2: Ah, bah, c'est le meilleur.
0: Au platine, ça vous intéresse?
3: Ah, bah, avec plaisir, écoutez.
0: Eh, bah, merci. Bon, bah, génial. Bah, félicitations, comme le disait Tiffany.
2: En attendant le mariage, oui. Est-ce que vous êtes prête à jouer, Cindy?
0: Eh, bah, ouais.
3: Eh oui, plus prête que jamais.
2: Allez, c'est parti. Numéro mystère vient de s'afficher, à vous de le trouver avec 3 paliers. 500 euros à tenter en 15 secondes. 5000 euros avec 10 secondes. Pour trouver le numéro mystère, 10 000 euros, mais là vous n'avez que 5 secondes. Qu'est-ce qu'on fait, Cindy?
3: On va tenter les 5000.
2: En
0: 5000 euros en 10 secondes, ce serait pas mal, hein. 5000 là, le truc pour le mariage.
2: C'est beau, c'est beau.
0: Génial. Attention, avant cela, votre numéro mystère, Cindy, s'il vous plaît.
3: 5000.
0: C'est une mauvaise réponse, je vais vous aiguiller, plus ou moins. Vous venez de me dire, on part pour 10 secondes, hein. Vous venez de me dire 5000, c'est plus, stop.
3: 7500.
0: Plus.
3: 9000.
0: Moins.
3: 8500.
0: Moins.
3: 8000.
0: Bah moins.
3: 7000.
2: Votre a déjà duré 6 secondes.
0: Non, c'était 7661.
3: Ah mince.
0: Bon, c'est pas grave.
2: Ce n'est pas grave. On rejoint ensemble dans pas longtemps et surtout vous repartez avec un cadeau.
0: Et pour la musique du mariage.
2: Une barre de son Samsung.
0: Et ben voilà, c'est bon.
3: Génial.
0: Bien
2: sûr.
0: Bon, plein de bonnes choses. On vous embrasse bien fort. Nous, comme on dit souvent, hein, le 18 juillet, on arrivera aux alentours de 14h pour le vin d'honneur.
2: C'est bon?
3: Parfait.
0: Rigolez, vous allez voir quand on va klaxonner. Gros bisous, salut.
2: Salut Cindy.
3: Salut, bonne journée, merci.

0: Fulham sur Chéri FM, les amis. Et vendredi, donc c'est ce que je disais tout à l'heure, pour fêter les premiers jours de l'été, et ben Christophe Fulham sera notre invité. Génial. Alors vous allez pouvoir assister évidemment à l'émission. Il va nous chanter son nouveau titre, Un Système, en live. Qu'est-ce qu'on doit faire, Tiffany? Vendredi, là, c'est là.
1: Oh, mais venez, si vous êtes dans le coin, s'il vous plaît. On a envie de partager ce moment avec vous. 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Vous nous laissez un petit message privé.
0: Génial. Et c'est pas tout, puisque à 7h20, 8h20, alors l'attendez bien l'oreille, il va y avoir deux numéros mystères exceptionnels. On va oublier les paliers que vous connaissez, vous savez, 500, 5000, 10000. Là, vendredi, si vous trouvez le numéro mystère en 15 secondes, vous gagnez, non pas 500, mais 10 000 euros cash.
1: Jamais aussi simple de remporter.
0: Exactement.
1: 10 000 euros. Donc là, allez-y, vous avez 5 minutes pour
0: c'est
1: vous
0: génial.
1: Inscrire. Top chrono, vous envoyez Chéri FM au 7-10-12.
0: Voilà, donc ce sera vendredi, évidemment, le numéro mystère et Christophe Fulham en live sur Chéri FM. On bouge pas, les infos, et on se retrouve juste après avec Nelly Furtado et Matt Pokora.
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29: Allez, 8h31 sur Chérie FM. Ce que je vous propose, les infos, et juste après, Nelly Furtado.
30: Tout de suite, les infos à Chérie FM dans le Hainaut et en Picardie avec Anthony Beck. Bonjour Anthony.
31: Bonjour à tous. À la une, l'affaire Liana. Le gouvernement qui a prononcé hier des premières sanctions après la remise d'un rapport qui a fait état de nombreux dysfonctionnements. Le ministre de l'Intérieur a demandé la mutation de deux gendarmes du Gers. Gérald Darmanin a lui décidé d'engager une enquête administrative à l'encontre d'un substitut du procureur d'Auch. Un drame provoquant un électrochoc, notamment dans les Hauts-de-France. Les conseillers régionaux ont adopté à l'unanimité un vœu engageant la région à créer des cellules visant à recueillir la parole des lycéens et permettre le dépôt de plaintes dans les établissements scolaires. Dans le reste de l'actualité, c'est assez inédit pour être souligné. L'hôpital de Noyon va ouvrir un nouveau service à la fin de l'année. Il s'agira d'un service de soins et de réadaptation pour les seniors victimes de chutes. Une prise en charge en hôpital de jour, 9 à 12 personnes pourront y être soignées. Le service similaire le plus proche, ouvert en 2024, se trouve dans l'Aisne à La Fère. Face aux fortes chaleurs qui secouent le pays, le maire de Cambrai, Aymeric François, a décidé de renforcer le plan Cambrai Fraîcheur. L'entrée aux piscines Liberté et les Ondines est fixée exceptionnellement au tarif de 1 euro toute cette semaine. A noter également qu'à la piscine Liberté, les horaires de fermeture sont aussi prolongés de 1 heure jusque dimanche. L'opération ETER est de retour dans la région du samedi 4 juillet au dimanche 23 août prochain. Des voyages en train vers 38 destinations sur le territoire sont proposés à 1 euro l'aller, soit 2 euros l'aller-retour. La vente des billets se déroule ce mardi 23 juin ainsi que le mardi 21 juillet prochain. Les tickets sont disponibles en gare ou sur le site TER Hauts-de-France. Et enfin, trouver des solutions concrètes aux problématiques du quotidien. Une journée de la proximité est organisée ce mardi à Soissons. Problèmes juridiques, nuisances, incivilités, litiges commerciaux ou encore administratifs, entre autres. Venez rencontrer de nombreux interlocuteurs dans différents domaines. Aujourd'hui, de 9h à midi et de 13h30 à 16h30, c'est à l'espace Atoll, dans le quartier de la gare à Soissons. C'est ouvert à tous et sans rendez-vous.
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31: Avec des conditions de blocage anticyclonique qui persistent ce mardi, du soleil présent du matin au soir avec quelques voiles d'altitude ici et là, le mercure continue de grimper de 20 à 22 degrés actuellement, 33 à 34 degrés au meilleur de la journée à Quentin-sur-Escaut, Marcy et Pont-l'Évêque, et sur Chérie FM et nos en DAB+, du côté de Bachan. Bonne matinée avec le Réveil Chérie de retour, la playlist de le prochain Flash Info dans le Hainaut et en Picardie, ça sera à 9h.
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29: On est bien ce matin avec vous sur Chéri FM, playlist 2000, Nelly Furtado, mais pas que, hein, Tiffany. Hein.
34: Après, je vous embarque sur les réseaux sociaux.
29: Ah bon, on va
34: pour découvrir un influenceur américain sur Chéri FM, vous allez voir.
29: Ok, avec plaisir.

0: Superbe, Chérie FM, Matt Pokora arrive, rien que pour vous. Hein. Il y aura également Keisha, fait les listes 2000. Le qui dit vrai, ce sera tout à l'heure et reste avec nous parce qu'on a superbe cadeau à vous offrir. Mais avant cela...
1: Est-ce que vous l'avez vu, certainement les amis, vous nous écoutez, ce lourdeau sur les réseaux sociaux qui s'appelle Clavicular, c'est un influenceur américain, donc déjà rien que
0: déjà
1: le nom Clavicular.
0: Le blaze, ouais, exactement.
1: Donc très macho, il est là à Paris et s'est dit, tiens, je vais voir les petites parisiennes, est-ce qu'elles se laissent draguer ou pas. Donc déjà, hein, je vous situe le type, hein, il a une chemise sans manches, un col V qui arrive ouvert jusqu'au nombril.
0: D'accord.
1: Absolument détestable. Et en fait, il veut tester ses techniques de drague. Mais alors, ce qui est kiffant, pardon, hein, c'est qu'il enchaîne râteau sur râteau, filmé en direct sur les réseaux.
0: Ça veut dire qu'il arrive, il discute avec des jeunes femmes comme ça
1: dans
0: la rue?
1: Non, il n'a même pas le temps de discuter.
0: Ah,
1: c'est-à-dire qu'elle le bâche direct. En fait, elle ne le regarde même pas, elle le toise.
0: Ah,
1: et donc, il est vexé. Et forcément, comme il est vexé, bah, il dit que les Françaises étaient absolument ringardes.
0: Bien sûr.
1: Ben non.
0: Il n'y a pas de remise en question, là, pour le coup.
1: Non, certainement pas.
0: Exactement. Vous avez des souvenirs, des anecdotes de drague, vous?
1: Ah, bah, toi, surtout moi, non, j'en ai pas.
0: C'était bête.
1: Moi, je drague pas. Mais on drague plus maintenant, je me fais plus draguer.
0: Oh,
1: non,
0: si.
1: Bah non, tout passe par les réseaux sociaux.
0: Ah bon?
1: C'est salut, on va faire un drink et tout. Bah non.
0: Moi, j'aime bien quand on est encore en terrasse, tout ça. Moi, j'ai souvenir quand j'étais plus jeune dans le sud, j'étais sorti avec des jumelles. Mais alors, j'avais
1: pas.
0: Non, mais.
1: Attends, je
0: non, mais
1: pas celle-là.
2: En même temps?
0: Alors, pas en même temps, mais elles changeaient, elles se marraient.
1: Non, c'est une blague.
0: Non,
1: mais toi, tu le savais ou elles te l'ont dit après?
0: J'arrive, je ne le savais pas, je l'ai découvert ensuite quand un jour j'avais rendez-vous. Elle s'appelait Hélène et Claire, c'était des Belges. Je m'en souviens comme si c'était hier. Et j'ai été stupéfait lorsqu'elles sont arrivées toutes les deux à un moment donné. J'ai dit, waouh, ça fait un drôle d'effet, ouais.
1: Oh, alors, c'est-à-dire, on est des petites coquines, on n'a pas hésité avec Devoise. On y est allé, on a fait le jeu de la doublette. Puis alors, il n'a rien vu venir. C'était en 95.
2: 95.
0: Attendez, pourquoi j'ai raconté cette anecdote? C'est pas possible. A tout de suite, Chérie FM.

0: Chéri FM, 8h42 les amis. 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
0: Merci. Allons-y. Ça, Chéri FM.

0: qui dit vrai, comme on vous le disait. Allez, belle matinée avec toute l'équipe ce matin qui vous dit bonjour les amis.
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0: Eh ben superbe. Et ça va rigoler avec le Qui dit vrai sur Chéri FM. Et juste après, on reste ensemble, hein, playlist 2000, puisqu'il va y avoir Chéri Falouna, Gwen Stefani ou encore Lady sur Chéri FM.
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2: Comment allez-vous, Tiffaine?
0: Salut Tiffaine.
3: Coucou Tiffany, coucou Alex.
0: Comment ça va?
3: Bah super, ça va.
0: Bon, ouais, écoutez, en forme, un peu chaud là, nous, oui. À la capitale. Vous habitez où?
3: Je suis dans le Finistère, mais je suis près de la côte, donc là, pour l'instant,
0: il fait un peu plus frais en tout cas.
4: Ouais, c'est bien, tant mieux pour vous.
0: On est content de vous accueillir, sachant qu'on a de très très beaux cadeaux à vous offrir. On va tout vous dire. Avant cela, vous dit, là en l'occurrence, la vérité? Allons-y.
4: C'est moi, Tiffaine. Écoutez bien pourquoi. À New York, il y a une start-up qui propose aux habitants de leur donner gratuitement des robots pour qu'ils fassent le ménage chez eux tous les jours.
0: Ok, d'accord. C'est moi qui dis la vérité, Tiffaine. Écoutez, en pleine canicule, la ville d'Aix-les-Thermes vient d'inaugurer son thermomètre géant. Thermomètre géant, c'est un vrai thermomètre de 50 mètres de haut avec le mercure qui grimpe ou qui descend en direct. Qui dit vrai, s'il vous plaît?
5: C'est pratique.
3: Oh, c'est difficile,
4: hein,
3: le thermomètre géant, ça sert à rien du tout.
4: Donc,
3: bah,
4: Tiffany,
3: je pense que c'est les robots pour.
0: Les robots,
4: oui.
3: Le ménage.
4: Et ça tombe bien, Tiffany, c'est une bonne réponse. En échange de pouvoir exploiter leurs données personnelles et améliorer leurs robots de ménage. C'est pour ça qu'ils font ça.
0: Et Tiffany, vous allez vous régaler. Pourquoi? Parce qu'avec nos amis de Crème, 300 euros cash plus un an de soins solaires Crème, les soins exigeants, on adore ce slogan, hein, dépôt exigeante. En gros, il y a les eaux solaires, les sprays, les laits solaires, les fluides.
4: Les sticks.
0: Voilà, il y a sticks solaires, évidemment. Voilà, donc c'est rien que pour vous, tout ça.
3: Ah, c'est gentil.
0: Voilà, bah de rien, vous allez comme ça en profiter. On vous embrasse bien fort.
3: Merci,
0: et on vous souhaite de passer une belle journée.
4: Oui, ouais, c'est sympa. Merci. Gros bisous. Merci.

0: Allez, 8h54, c'est Chéri FM que vous écoutez. Merci d'être avec nous, c'est votre réveil chéri sur Chéri FM. Alors vous le savez, vous vous réveillez de bonne humeur grâce à Chéri FM tous les jours, entre 6h et 9h, 3h de joie, de bonne humeur. Que s'est-il passé ce matin? Séance de rattrapage avec le petit bonhomme.
1: En ce mardi 23 juin, on a appris qu'avec cette chaleur, l'équipe dort dans des positions d'animaux imaginaires, comme l'étoile de Mel, l'hippocrampe ou le moulpe. Ce matin, on a écouté de superbes artistes 2000, comme par exemple...
2: Les Black Eyed Peas et les Black Street Boys.
1: Ce matin, on a appris que Tiffany a les dents trop fragiles pour manger une pomme d'amour.
3: C'est vrai.
1: Que la vie sexuelle d'Alex, c'est comme les livres de Martine. À la plage, à la montagne, à la ferme.
0: N'importe quoi.
1: Et enfin, ce matin, en parlant de la vie d'Alex, Tiffany nous a imité les sœurs jumelles belges que Alex avait draguées.
4: Alors, c'est-à-dire qu'on est des petites coquines. On n'a pas hésité avec Devoise. On y est allé, on lui a fait le jeu de la doublette. Puis, alors, il n'a rien vu venir. C'était en 95.
1: Et ça, c'était que ce matin.
0: C'est pas possible.
5: Attends, un podcast hein, pour tout comprendre.
0: Tu fais bien d'être là, tu fais bien de le dire, Dimitri. Oh mince. Allez, Angélique vous accompagne.
6: Ça tape le soleil, hein, apparemment.
0: C'est vrai.
7: La battle Chéri FM avec d'un côté deux filles, merci. Et en face, Lana Del Rey, Video Game.
0: Oh, c'est bien ça.
7: Alors, on va voter.
0: Allons-y.
7: Sur l'application Chéri FM, on y va tout de suite. Le résultat à 10h30. On a aussi une playlist 2000 et puis un éventail pour s'aérer. Chéri Falouna et Gwen Stéphanie sur Chéri FM.
0: Super, quelle bonne nouvelle, ce sera jusqu'à 13h avec Angélique. Bon, nous on traîne pas. À quelle heure on a rendez-vous tous ensemble à la fête foraine?
7: 11h.
0: Ouais. À 11h.
7: Peut-être qu'on va vous croiser si vous êtes du côté de Paris.
0: Peut-être.
7: De la fête des Tuileries.
0: Ouais, on va aux Tuileries et tout possible. Ça, mais ça va être sympa. Oui, enfin en même temps, on va faire une pêche au canard et après on va rester au bar. Hein.
7: C'est bien.
0: À l'ombre. Oui, c'est ça. Belle
7: image.
0: Allez, chers amis, on vous embrasse bien fort. On vous souhaite de passer une belle journée. Et qu'est-ce qu'on se dit alors?
7: On se dit à demain, 6h-9h. Belle journée, bon courage.
0: Gros bisous.
7: Salut.
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22: Bonjour à tous et on commence par une bonne nouvelle pour les automobilistes avant le départ des grandes vacances. Les prix des carburants continuent de baisser. Selon les chiffres du ministère de la Transition écologique, le sans-plomb 95 se trouve à 1,90€ le litre en moyenne et 1,88€ pour le diesel. Une baisse de plus de 10 centimes en une semaine. C'est assez inédit pour être souligné. L'hôpital de Noyon va ouvrir un nouveau service à la fin de l'année. Il s'agira d'un service de soins et de réadaptation pour les seniors victimes de chutes. Une prise en charge en hôpital de jour. 9 à 12 personnes pourront y être soignées. Le service similaire le plus proche, ouvert en 2024, se trouve dans l'Aisne, à l'affaire. Face aux fortes chaleurs qui secouent le pays, vous l'aurez remarqué, le maire de Cambrai, Aymeric François, a décidé de renforcer le plan Cambrai fraîcheur. L'entrée aux piscines Liberté et les Ondines est fixée exceptionnellement au tarif de 1 euro toute la semaine. À noter également qu'à la piscine Liberté, les horaires de fermeture sont aussi prolongés d'une heure jusque dimanche. Dans l'actualité également, l'opération ETER est de retour dans la région du samedi 4 juillet au dimanche 23 août prochain. Des voyages en train vers 38 destinations sur le territoire sont proposés à 1 euro l'aller, soit 2 euros l'aller-retour. La vente des billets se déroule ce mardi 23 juin ainsi que le mardi 21 juillet prochain. Les tickets sont disponibles en gare ou sur le site TER Hauts-de-France. Alors que l'édition 2026 aura lieu du 3 au 5 juillet prochain, le Main Square a déjà annoncé l'un des invités pour 2027. Il s'agit de David Guetta. 10 jours après sa série de 3 concerts au Stade de France, le célèbre DJ investira la citadelle d'Arras l'année prochaine. Et pour sa venue, le Main Square organisera ce jeudi une pré-vente. Rendez-vous sur mainsquarefestival.fr. Et enfin, direction Saint-Quentin pour la fête du Parc d'Ille. Ce dimanche, une journée olympique et paralympique de 10h à 20h. Au programme, des visites guidées, des démonstrations, des animations et plusieurs activités à découvrir dans une ambiance festive. Des ateliers aussi pour les enfants répartis dans l'ensemble du parc. Vous dévoileront aussi les petits secrets des marais d'Ille et de la nature environnante. L'entrée est gratuite pour tous.
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22: Et la canicule s'amplifie encore aujourd'hui avec un beau temps présent sur toute cette journée, principalement cet après-midi. Midi, puisque ce matin, des risques d'orage sont annoncés selon Météo France et les températures qui continuent de grimper jusqu'à 33 à 34 degrés pour cet après-midi du côté de Caudry, de Bois ou encore de Soissons. Excellente journée. Tout de suite, vous retrouvez le retour de la musique. Girl.

0: Chéri FM sous le soleil, ça y est, c'est l'été, bientôt les vacances, oui alors bientôt les vacances, enfin. Après le grand oral du bac, le brevet, le spectacle de danse, le dernier combat de judo, les tournois de foot, la fête de l'école et j'en passe tellement, juin est bien chargé. Un peu d'air frais pour vous ce matin, avec la prochaine playlist d'Emile, il y aura notamment Rihanna. Il y aura aussi Pink et Christophe Maé sur Chéri FM, c'est votre playlist 2000.
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0: Et merci d'avoir choisi Chérie FM ce matin avant la réunion de 10h. Plutôt que de relancer l'application Chérie FM pour la 10e fois de la matinée et vérifier que les températures baissent, parce que on sait jamais, allez plutôt faire un tour sur l'application Chérie FM pour voter pour la battle de ce mardi qui oppose d'un côté la Britannique Duffy avec ce titre Mercy. C'est l'anniversaire aujourd'hui et face à l'américaine Lana Del Rey, Video Games. Elle, c'était son anniversaire avant-hier. Donc, l'application Chérie FM, chérifm.fr pour faire votre choix ce matin. Et d'ailleurs, les mêmes endroits aussi pour profiter de la prochaine demi-heure de musique non-stop avec Beyoncé, Kyo et Jennifer Lopez sur Chérie FM. C'est la playlist 2000.
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0: c'était trop bien les années 2000 en vérité.
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17: Une demi-heure un peu comme un rafraîchissement avec Jennifer Lopez, Kyo et le duo Beyoncé Shakira maintenant sur Chérie FM. 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

0: c'est Chérie FM sur le chemin. À 10h, avec la bonne playlist de Miel, on continue. Madonna, Avril Lavigne, Jennifer Lopez sur Chérie FM. 30 minutes non-stop qui continue.
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0: sur Chérie FM. Madonna, et non, elle ne sera pas à Hollywood, elle sera bien en France, à Paris demain soir pour présenter Confessions 2, le film, et en discuter juste après avec les fans qui seront présents, le film qui accompagnera la sortie de son nouvel album Confessions 2, le 3 juillet prochain. Alors le lieu de la projection et de la rencontre avec les fans est encore tenu secret. Vous savez quoi? Pas de secret concernant la prochaine playlist 2000 ce matin. Et on n'a pas peur d'avoir chaud. Avec Paul Kless, Suavemente, il y aura aussi Shai, mais à 10h30, évidemment, le résultat de la battle Chérie FM. Tout de suite.
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0: Mais à 10h30, on s'arrête sur la Battle Chérie FM de ce mardi qui opposait deux filles à Lana Del Rey, la britannique à l'américaine. Et à 56%, vous avez choisi ce titre extrait du tout premier album de Lana Del Rey, Born to Die. C'est le morceau Video Games. Un titre pop glamour et mélancolique qui s'inspire d'une relation amoureuse que vivait Lana Del Rey à New York. Le titre explore la dépendance affective. C'est votre choix ce matin sur Chérie FM, Lana Del Rey, Video Games.

Chérie FM, on est là tous les jours à vos côtés, même là-bas. Oui, quand vous partirez en vacances, on sera là, mais bien sûr, sur vos enceintes connectées, sur l'application Chérie FM et même chérifm.fr. Les vacances, c'est pour bientôt, ou presque en tout cas. La playlist de Mille, en revanche, c'est pour maintenant, là tout de suite. Et ce sera notamment avec David Guetta ce matin.

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10: On va passer le ventilo au niveau 3 et enclencher la playlist 2000, 30 minutes non-stop avec Robbie Williams et David Guetta maintenant sur Chéri FM.
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0: 30 minutes non-stop, eh bien ça continue, ça ventile avec Janet Jackson, Martin Solveig et Britney Spears sur Chéri FM.
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Avec quoi, dans cet épisode caniculaire, on vous offre une pause fraîcheur direction le cinéma pour aller voir Buzz, Woody et Jessie de retour dans de nouvelles aventures pour Toy Story 5. Ils sont menacés d'être remplacés par les écrans. Et vous savez quoi, c'est justement un bijou de technologie qu'on vous offre en plus de ces places de cinéma. 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

Chérie FM, c'est le son des années 2000 et on tente aussi d'être votre petit rafraîchissement de la journée. On fait comme on peut. Demain, on sera sûrement nombreux à profiter de l'air frais des centres commerciaux et du lancement de 4 semaines de soldes. Et oui, les soldes démarrent demain et d'ailleurs, elle vous va.

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12: Maintenant avec Lady Gaga, Apolline et Rouanès sur Chéri FM.

Et sur Chéri FM, on adore ce titre de la Lilloise Pauline. Allô le monde. Il est pile midi, merci de nous rejoindre dans le Hainaut et en Picardie. La playlist 2000, c'est tout de suite avec Lady Gaga, Gala et Corneille.

0: Et on le sait bien évidemment avec Corneille et avec Classe.
1: C'est Anthony Beck sur Chéri FM dans le Hainaut et en Picardie.
0: Et un événement très classe justement qui est organisé ce week-end à Péronne, le célèbre spectacle Signe des Temps, le son et lumière est de retour cette année pour 3 soirées immersives mêlant histoire, musique, effets pyrotechniques et mise en scène grandiose. Rendez-vous sur le site de signedestemps.fr pour la réservation. Ça démarre ce vendredi, samedi et dimanche, 3 jours à ne pas manquer. À ne pas manquer aussi la playlist 2000, septembre. Bruno Mars et Tatou, c'est juste après.
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0: Et sur Chérie FM, on adore Justin Timberlake, Cry Me a River.
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0: On va vous parler de l'événement, la kermesse de Cambrai. Les 2, 3 et 4 octobre, ça va se passer au Palais des Grottes avec de nombreux artistes sur scène comme Boney M. Legend, Collectif Métissé, Fatal Bazooka, Rizza, PZK, Hermès Houseband, Philippe Laville et beaucoup d'autres. Vous pouvez dès à présent réserver votre billet et retrouver toute la programmation sur lakermessedecambrai.fr. Les billets sont également disponibles dans les studios de Chérie FM au 12 rue Louis Blériot à Cambrai. Donc n'hésitez pas, on écoute Rizza d'ailleurs dans quelques instants, mais aussi Beyoncé et Céline Dion.
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10: 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Il sera bientôt 13h.
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24: Allez sur Chérie FM, on va poursuivre avec la playlist 2000 et pour vous accompagner jusque 13h, Céline Dion.

Et sur Chérie FM, Ritza avec Santa Maria. Reprenons le cours de la playlist 2000 tout de suite avec Papi Sanchez, suivi de Gwen Stefani et Iaz. Et il est pile 13h.

0: Replay. Et il y a un instant sur Chérie FM, c'était Replay.
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0: Et on vous rappelle que les rencontres musicales de Cambrai se déroulent dans quelques jours. Et on vous offre des invitations pour l'un des spectacles, que ce soit le Ciné qui chante le vendredi 3 juillet. C'est au théâtre de Cambrai. On a aussi des entrées pour Walking Wall. Ça, c'est le vendredi 10 juillet et c'est au théâtre de Cambrai à 20h. Si l'un de ces spectacles vous intéresse, vous voulez participer à cet événement, vous appelez le 03 27 81 77 00 pour le Hainaut et pour la Picardie 03 23 60 02 80. On attend vos appels et on prépare Leona Lewis, le groupe Aqua, mais aussi Rihanna.
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et le célèbre Andalouse signé Kenji Girac. 13h28, que diriez-vous d'avoir quelques idées de sortie pour cette semaine et ce week-end? C'est ce qu'on vous propose sur Chéri FM dans le Hainaut et en Picardie, juste avant la playlist de 1000 de retour avec Rihanna, les All Sense et Estelle. Et on vous parle de l'agenda pour cette semaine et ce week-end. Le 110e anniversaire de la bataille de la Somme, c'est ce samedi à Péronne. Pour les temps forts, rendez-vous à l'historial de la Grande Guerre, vernissage d'exposition, mais aussi ciné-concert en plein air à 20h au Théâtre de Verdure et projection d'un long métrage. C'est ce samedi à partir de 18h30. Autre événement à Péronne avec Signe des Temps, le grand spectacle revient pour 3 soirées magiques plongées au cœur de l'histoire de la ville à travers une mise en scène spectaculaire mêlant son, lumière et émotion. Rendez-vous du 26 au 28 juin à 21h30 à 23h30. Tarif 20 euros par adulte, 10 euros pour les enfants. Et enfin, qui dit été dit nouvelle dictée. La bibliothèque municipale de Péronne met au défi vos qualités d'orthographe pour la dictée d'été. Rendez-vous ce samedi dès 9h30 au premier étage de l'hôtel de ville. C'est gratuit et ouvert à tous.

0: sur Chéri FM à l'instant, c'était Estelle avec son hit American Boy.
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0: Et participez ce samedi au Trail des Moines de l'abbaye de Vaucelles, une quatrième édition avec plusieurs parcours qui vous sont proposés. 1 km gratuit au trail de 7 à 42 km ainsi que des marches de 7 et 14 km. Les inscriptions sont ouvertes. Vous pouvez aller voir sur le site internet ou la page Facebook de cet événement, le Trail des Moines de l'abbaye de Vaucelles. C'est donc ce samedi 27 juin à les rues des Vignes. Allez, à suivre dans quelques instants la playlist 2000 et ça sera avant 14h, Lily Allen, Kenji ou encore Usher.
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Et sur Chérie FM, à l'instant, c'était Usher. Retour de la playlist sans plus tarder, chez 14h01, voici pour vous Pink, Enrique Iglesias et Nadia ou encore The Corrs.

0: et le charmeur irlandais du groupe The Corrs à l'instant sur Chérie FM.
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0: Et on va traverser aussi la musique à travers les pays, à travers les talents lors du Rétro Cétro, le festival. C'est ce week-end au château de Tilleuloy, Roy dans la Somme, avec vendredi entre autres le groupe Matmata, samedi les B-52s ou encore les Fan Young Cannibals, et dimanche le groupe Europe, Joan Jett ou encore les Fool's Garden. Et on vous invite à l'une de ces soirées du festival Rétro Cétro. Ça se passe au Standard pour tenter votre chance. 03 23 60 02 80 pour la Picardie, et pour le Hainaut 03 27 81 77 00. À suivre Dante Thomas ou encore Katy Perry et les Black Eyed Peas.

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0: Et le son des Black Eyed Peas s'installe sur Chéri FM. Boum boum boum. Allez, 14h32, le cinéma est à l'honneur. De quoi se rafraîchir peut-être cet après-midi avec les températures caniculaires. On en parle avec Jérôme Méli. Voici les sorties ciné juste avant d'écouter Jennifer Lopez ou encore Madhouse.
1: Bonjour à tous, cette semaine au Picardie à Péronne. Toy Story 5. Buzz, Woody, Jessie et le reste de la bande voient leur travail remis en question lorsqu'ils découvrent que ce qui obsède les enfants d'aujourd'hui s'appelle l'électronique. Mata. Blessée lors d'une opération clandestine au Niger, Mata, agente du service action de la DGSE, perd la trace d'Antoine, son compagnon capturé sur place. À son retour, elle est affectée à la sécurité intérieure du territoire et se saisit d'une mission de contre-espionnage dans les Alpes. Une ombre semble relier ce dossier à l'embuscade en Afrique. Convaincue que ses supérieurs lui dissimulent des informations et hantée par la captivité d'Antoine, elle se lance dans une course contre la montre. Voilà pour les films à l'affiche cette semaine. Je vous souhaite une très belle séance au Picardie.

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1: Et à l'instant, c'était Jérémy Frérot. Et si nous parlions tout de suite de la météo?
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1: Et après la grisaille de ce début de journée, nous aurons du soleil pour cet après-midi, toujours des valeurs caniculaires de 33 à 34 degrés pour les maximales dans le Hainaut et en Picardie. Demain, ça sera aussi des températures similaires de 21 à 22 degrés le matin et jusque 37 degrés. Sur Chéri FM, c'est la playlist 2000 avec Coldplay, Daft Punk ou encore DHT juste avant 15h.
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0: Chérie FM, la playlist 2000 et un petit peu de douceur dans ce monde qui brûle. C'est toujours bon à prendre. Il a eu chaud, très chaud, lui aussi au Stade de France ces derniers jours. Il s'y est produit 3 soirs. Bruno Mars, on l'écoute après Titillo et Bob Sinclair sur Chérie FM. Il est 15h.
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0: Chérie FM, il est vraiment superbe ce morceau de Zao, Princesse R&B 2000, qui nous a offert dernièrement un nouvel album, Versatile. Elle est même venue à cette occasion chanter dans le Réveil Chéri. C'était l'un des moments forts de la saison. À revivre en vidéo sur les réseaux, sur l'appli Chérie FM aussi. Le Réveil Chéri en mode grande vacances d'été dès la fin de la semaine. Et pour marquer le coup, vendredi, matinée exceptionnelle, vous pourrez remporter 10 000 euros en jouant au numéro mystère. Et un invité pas si mystère que ça sera là pour fêter la fin de saison. Je vous laisse découvrir ça dans deux petites secondes. On écoutera ensuite Britney Spears sur Chérie FM. Indila, Cher aussi dans la playlist 2000. Et c'est qui vient vendredi? Eh bien, tendez l'oreille, vous le saurez.
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0: c'est Chérie FM que vous écoutez toute la journée. La playlist 2000, on s'efforce de souffler un petit air frais en rejoignant tous les classiques de vos années 2000 pendant cette vague de chaleur éprouvante. On a battu tous les records de température, la nuit dernière notamment. Alors il y a des mesures prises face à cet épisode exceptionnel. Les parcs ouverts la nuit à Paris, les piscines gratuites à Marseille ou encore les musées gratuits à Lyon. On allie l'utile à l'agréable, exposition, climatisation. Et dans la collection de la playlist 2000 sur Chérie FM, Beyoncé Sean Paul à suivre. Il relance ensemble une demi-heure de musique sans interruption sur Chérie FM avec aussi David Guetta et Leslie juste après ça.
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5: 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Il sera bientôt 16h.
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0: Chérie FM, hydratation maximum et playlist 2000 bien au frais. En ce moment, une demi-heure sans interruption, on se mouille la nuque, on replonge avec Amel Bent, très vite les Pussycat Dolls et David Guetta. Il est 16h.
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Vous écoutez Chérie FM, les classiques de la playlist 2000 et toujours le point levé. Ça rafraîchit sous les bras. On trouve des solutions, hein, autant que faire se peut pour se rafraîchir. Vaporisateur, ventilateur, les deux en même temps parfois. Et puis les chanceux qui nous écoutent au bord de la piscine en pleine bataille de frites. Alors qu'une autre bataille se prépare ici, la Battle Chérie FM. Nouveau match entre deux de vos titres années 2000 préférés. C'est à vous de voter pour les départager en allant sur l'appli Chérie FM. Vous défendez soit Yves Larocque, Rise Up,

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0: Vous écoutez la playlist 2000 et vous écoutez aussi les conseils avisés de vos collègues sur la question de la chaleur. Là, on en est à développer des techniques improbables avec du papier d'alu aux fenêtres, des draps au congélateur. Bon, moi, j'avais bien pensé à installer un lit de camp au rayon surgelé du supermarché, mais ils n'étaient pas d'accord. Toutes les astuces, tous les tutos sont bons à prendre pour faire face à cette chaleur inédite en France. Didier Bonicelle va venir vous prodiguer ses bons conseils à partir de 17h sur Chérie FM en voiture avec la clim et le 17-20 qui démarre. Tiziano Ferro juste avant. On écoutera aussi NSYNC et le trio TLC sur Chérie FM.
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16: 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Il sera bientôt 17h.
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0: stade Tiziano Ferro Perdono, l'Italie à l'honneur pour démarrer 17-20 avec DJ Bonicelle. Bonsoir Didier.
1: Et bonjour
0: Marion,
1: Candice, salut.
0: Bonsoir Candice. Il fait chaud d'ailleurs aussi en Italie, hein. C'est plutôt la douche Evita, ouais, que la Dolce Vita. Wow, bonne soirée, à demain.
1: Belle fin d'après-midi avec le 17-20, la playlist de Mythe de Chéri FM continue après la Minute Info avec Jason et Tayo Cruz. Il est déjà 17h.
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1: La Minute Info est en direct sur Chéri FM avec Candice Rioué. Bonsoir Candice.
0: Bonsoir Didier, bonsoir à tous.
1: Météo, la canicule toujours, 58 départements en vigilance rouge demain mercredi.
0: Oui, 31 départements seront également en vigilance orange. De fortes chaleurs qui concernent plus de 90% des Français. Demain matin, prévoyez déjà 37 degrés à La Rochelle, 35 à Paris, 34 à Bayonne, 33 degrés à Lyon, 31 à Strasbourg et 29 degrés à Marseille. Dans l'après-midi, des pics à 40 degrés sont attendus à Paris, Tours ou encore Rennes. Et puis côté ciel, du soleil partout tout en matinée. Dans l'après-midi, attention au risque d'orage dans les pays de la Loire et le Sud-Ouest.
1: Et que faut-il retenir de ce mardi, Candice ?
0: La France qui vit sa journée la plus chaude depuis le début des relevés en 1947. À 15h, l'indicateur thermique national pointait à 29,6 degrés. Et face à ces fortes chaleurs, le Premier ministre a activé le niveau 2 du plan Orsan. Il doit notamment permettre de renforcer les capacités de régulation médicale et de mobiliser les personnels nécessaires au fonctionnement de l'hôpital. Un épisode caniculaire qui fait des victimes. Depuis le 18 juin, 40 personnes sont mortes par noyade en France, selon le Premier ministre. Dans le reste de l'actualité, une loi intégrale contre les violences sexistes et sexuelles, bientôt discutée au Parlement. Elle sera examinée en commission en septembre et début octobre en séance.
1: Et pour terminer, Candice, on connaît enfin la date de la sortie du nouveau titre de Céline Dion.
0: Oui, bonjour, pardon, merci. C'est le titre de cette nouvelle chanson. Un morceau qui sera dévoilé le 3 juillet prochain. Un titre écrit par Icard et Renaud Robillot. Un clip sortira également dans la foulée.
1: Mais tu sais que ça va être la compétition des divas le 3 juillet.
0: Et oui, parce qu'il y a aussi la sortie de Madonna.
1: Et
0: aussi,
1: ouais, l'album. Ouais, donc, entre Madonna et Céline Dion,
0: le combat des queens.
1: Ah, ouais, j'adore l'idée, tiens. Candice, va te rafraîchir, on se retrouve tout à l'heure à 18h.
0: À tout à l'heure, Didier.
1: Pour d'autres infos et bienvenue dans le 17-20, on est parti ensemble en direct jusqu'à 20h, comme tous les jours, pour bien terminer votre journée avec Tayo Cruz, qui arrive dans la playlist de 1000, et on démarre tout de suite avec Jason sur Chéri FM.

0: Caroline. Très belle fin de journée, vous écoutez Chéri FM.
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0: J'ai envie de vous dire, c'est l'émission la plus fraîche de ce mois de juin. Enfin, on dit ça, c'est parce que psychologiquement, ça fait du bien. Bonsoir et bienvenue à vous qui nous retrouvez maintenant. On est ensemble jusqu'à 20h. Et cette semaine, avec Chéri FM, on continue de fêter la sortie, depuis mercredi dernier, de Toy Story 5 sur les écrans. Place de ciné à gagner pour toute la famille, pour aller vous éclater et surtout vous rafraîchir. Et puis, vous le savez, vendredi, parmi tous les gagnants de la semaine, tirage au sort avec un iPhone 17 et vos AirPods Pro 3 à gagner. C'est peut-être votre numéro que j'appellerai en direct sur Chéri FM. Vous avez encore quelques minutes pour vous inscrire maintenant. Vous envoyez le mot film par SMS au 7-10-12. Je vous donnerai le gagnant des places de ciné tout à l'heure aux alentours de 17h40 sur Chéri FM. Et puis d'ici là, vos rendez-vous habituels. Séverine Ferrer arrive à 17h30. Et dans la playlist 2000, Porto de Flore, c'est Star Sailor qui arrive juste après la météo. Il y aura également Ja Rule et Ashanti à suivre sur Chéri FM.
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0: Avec la totalité des départements français placés en alerte canicule, dont 54 en alerte rouge des Pyrénées à l'Île-de-France, 42 en alerte orange et jaune. Demain mercredi, c'est encore un soleil de plomb qui nous attend avec un risque d'orage l'après-midi sur les pays de la Loire, la vallée du Rhône et les Alpes. Les températures vont dépasser demain les 40 degrés sur une bonne partie de la France. Il fera 41 à Rennes, Toulouse et Orléans et jusqu'à 43 à Bordeaux et à Nantes. Et pour nous rafraîchir, c'est Séverine Ferrer qui arrive tout à l'heure à 17h30. Ce sera juste après Jaroul et tout de suite voici Starcelor dans la playlist de Mille.

0: Belle fin d'après-midi, vous écoutez Chéri FM, le 17-20 est en direct jusqu'à 20h. Avec dans la prochaine demi-heure, Gillo et Nelly Furtado, il est déjà 17h30.
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0: Je dois vous dire qu'on compte les jours hein, maintenant jusqu'à vendredi. Séverine Ferrer vient de nous rejoindre. Salut Séverine.
2: Salut Didier, salut tout le monde.
0: Parce qu'à partir de vendredi, Séverine, ce sera podcast uniquement avant de revenir en septembre,
2: mais
0: bien entendu.
2: Oui, on se sépare pour mieux revenir, ça va être chouette.
0: Alors aujourd'hui, un classique de Britney. C'est ce que tu as choisi.
2: Ah bah oui, Oops, I Did It Again.
0: Je l'ai encore fait.
2: J'adore cette chanson. On peut le dire, hein, c'est vraiment le titre qui l'a propulsée au rang de star mondiale. Et alors moi, je vais te dire, je me souviens de cette combinaison rouge en latex moulante qu'elle portait dans son clip.
0: Un peu comme toi aujourd'hui.
2: Mais tu sais que je l'ai fait. En fait, j'ai porté la même combi. Non, bon, pas tout à fait.
0: J'en étais sûre.
2: J'ai plus la silhouette pour, mais, mais pour le coup, dans Fan 2, j'avais justement porté pour une émission spéciale Britney.
0: La même
2: combi.
0: Tenue, ouais.
2: Exactement. Ouais. Et alors, je ne sais pas si tu t'en souviens, dans le clip, il y a un cosmonaute qui craque sur elle et qui vient lui faire sa déclaration. Et il y a un dialogue parlé. Tu te souviens ou pas?
0: Oui, ce qu'on appelle un pont, un break dans
2: une
0: la chanson.
2: Ouais. Ouais. Eh bien, c'est le dialogue, c'est un extrait du dialogue du Titanic, du film culte Titanic. Et alors, donc, le fameux cosmonaute vient et lui dit, ben voilà, il lui offre le diamant de l'océan, le fameux diamant bleu. Et Britney répond avec une vraie désinvolture comme ça, mais la vieille dame l'a jeté dans l'océan à la fin, non? Enfin, je fais bien Britney, hein,
0: tu
2: sais
0: pas. Super bien Britney, un peu ingénue, tout
2: et
0: ça.
2: Et en plus, c'était génial. Le film est repassé d'ailleurs récemment à la télévision.
0: Il n'y a pas très longtemps, c'était l'occasion de le revoir, Jack et tout
2: Jack
0: ça.
2: Jack et Rose.
0: Voilà, et Rose, exactement.
2: En tout cas, voilà, c'était extrait du film Le Titanic et beaucoup de gens l'ignorent.
0: Et Séverine qui revient évidemment tout à l'heure à partir de 22h.
2: Dans Chéri Génération 2000, à tout à l'heure.
0: Oups, I Did It Again, c'est Britney Spears et c'est pour vous sur Chéri FM.
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0: Belle fin d'après-midi avec le 17-20 à vous écouter Chéri FM.
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0: Et beaucoup de SMS depuis une demi-heure au 7, 10, 12. En fait, la sortie mercredi dernier de Toy Story 5 au cinéma, évidemment. Et bravo, bravo, bravo à Julie aujourd'hui. Julie habite à Champfolles, c'est à côté de Chartres. Julie, je vous envoie 4 places de ciné pour aller voir Toy Story 5 au ciné. Ça va faire plaisir à votre petit Léo qui a 8 ans et que nous embrassons. 4 places de ciné pour vous, Julie. Et vendredi, c'est peut-être votre numéro de téléphone que je composerai en direct pour vous offrir un iPhone 17 et vos AirPods Pro 3 à suivre dans la prochaine demi-heure du 17-20. Nelly Furtado, Lady Gaga et Shaim, et vous continuez d'envoyer le mot film par SMS au 7-10-12.
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0: et bon début de soirée. Candice, tu peux baisser le bras. Non, c'est pour l'odeur. À suivre, Michael Jackson et 4D Luna juste après la Minute Info. Il est 18h.
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0: Allez, allons-y, Candice Roué pour la Minute Info. Candice, on démarre avec la météo, évidemment. La canicule à la une et 89 départements en vigilance demain.
2: Oui, dans le détail, 58 départements seront en vigilance rouge, soit près de 44 millions de Français concernés par ces fortes chaleurs. 31 autres départements seront aussi en vigilance orange, avec déjà demain matin 37 degrés à La Rochelle, 35 à Paris, 34 à Pau, 33 degrés à Saint-Etienne, 31 à Mulhouse, 30 à Nice et 29 degrés à Brest. Dans la journée, on attend notamment 42 degrés à Angoulême. Côté ciel, encore pas mal de soleil le matin. Des orages sont attendus dans les pays de la Loire et le sud-est au fil de la journée.
0: Et que faut-il retenir de ce mardi, Candice ?
2: Près de 1800 établissements scolaires sont fermés en raison de la canicule, a indiqué le ministre de l'Éducation. 8000 autres ont été obligés d'adapter leurs horaires, a-t-il ajouté. La France, qui vit sa journée la plus chaude jamais enregistrée depuis le début des relevés en 1947. Et face à ces fortes chaleurs, le gouvernement a activé le niveau 2 du plan Orsan, un dispositif pour assurer une réponse coordonnée du système de santé. Un épisode caniculaire qui fait également des victimes. Cet après-midi, une personne s'est noyée dans le lac d'Annecy. Une autre est portée disparue. Plus tôt dans la journée, Sébastien Lecornu a annoncé 40 morts par noyade dans l'Hexagone depuis le 18 juin.
0: Et pour terminer, Candice, êtes-vous prêt à revenir dans la maison des secrets ?
2: Et oui, Didier, l'émission culte des années 2000, Secret Story, revient ce soir pour une 14e saison. L'objectif, évidemment, reste le même, trouver le secret des autres participants tout en conservant le sien le plus longtemps possible.
3: C'est tout.
0: Salut la voix mythique de Dominique Duforest, évidemment. Alors, moi, j'ai un secret que je vais révéler devant les auditeurs de Chéri FM.
2: On n'a pas buzzé.
0: Ah ben, on peut buzzer quand tu veux.
2: Bip.
0: Candice Riouet, quand elle était plus jeune, rêvait de faire Secret Story.
2: Effectivement.
0: Voilà. Mais tu es bien mieux à Chéri FM, rassure-moi.
2: Mais oui, je suis très bien.
0: Très bien. Ben, reviens tout à l'heure à 19h30.
2: À tout à l'heure, Didier.
0: Pour le Info Feel Good. Et d'ici là, allons-y pour la playlist 2000 avec 4D Luna.

0: très belle fin de journée, vous écoutez Chérie FM.
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0: Des fois, je me dis qu'il faut être un peu ordonné dans ses affaires. Et c'est ce que doit se dire, s'il l'ignore encore, le super gagnant ou la super gagnante des 50 ans du loto de la Française des Jeux. Il avait jusqu'à 23h59 hier soir pour se manifester et réclamer, tenez-vous bien, un gain de 13 millions d'euros. Et bien, malgré des avis de recherche, des articles un peu partout dans les journaux sur Chérie FM, on en a parlé évidemment, personne ne s'est manifesté. Alors, dommage évidemment. Évidemment, si vous retrouvez ce ticket avec les numéros 2, 12, 16, 20, 26 et le 2, vous aviez gagné 13 millions d'euros qui seront remis en jeu. Donc ça peut profiter à tout le monde aussi. Pink arrive dans la prochaine demi-heure. Le 17-20, c'est aussi Ariana Grande et Mariah Carey, juste avant le collector tout à l'heure à 18h30 sur Chérie FM.
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37: Et la totalité des départements français placés en alerte canicule, dont 54 en alerte rouge des Pyrénées à l'Île-de-France, 42 en alerte orange et jaune. Demain mercredi, c'est encore un soleil de plomb qui nous attend avec un risque d'orage l'après-midi sur les Pays de la Loire, la vallée du Rhône et les Alpes. Les températures dépasseront les 40 degrés sur une bonne partie de la France. Il fera 41 degrés à Rennes, Toulouse et Orléans et jusqu'à 43 degrés à Bordeaux et à Nantes. Je vous souhaite une très belle fin d'après-midi avec le Collector Chéri FM que je vous fais découvrir juste après Ariana Grande. Et tout de suite, voici Pink dans le 17-20.

0: bien terminer cette chaude journée de mardi. Le 17-20 continue avec Matt Pokora, Shaggy et les Daft Punk qui arrivent avant 19h, chérie FM, 18h31.
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0: Alors que vous écoutiez Chérie FM en ce moment en voiture, à la maison, sur vos enceintes connectées, sur vos smartphones, je vous conseille de monter le son pour profiter du collecteur que j'ai choisi aujourd'hui. Nous allons replonger en pleine vague Eurodance. C'est un titre du groupe allemand The Underdog Project, un titre qui a cartonné en Europe pendant l'été 2000. Il a été disque de diamant en France avec plus de 500 000 exemplaires vendus et ça va forcément vous donner envie de danser. Voici Summer Jam de Underdog Project. Et c'est le collecteur de ce mardi dans le 17-20 sur Chérie FM.
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Je souhaite un très bon début de soirée de mardi, hein, chaude journée aujourd'hui qui s'achève. On va essayer de respirer un petit peu ce soir. Et alors, on a appris, et Candice Rivé vous en dira un peu plus tout à l'heure à 19h30, qu'une star absolument internationale arrive en France demain. Et plus spécialement à Paris, la reine de la pop, Madonna en personne, sera à Paris. Et quelques-uns de ses fans vont pouvoir la rencontrer. Mais que va-t-il se passer exactement? Réponse dans trois quarts d'heure maintenant. L'info feel good de ce mardi, ce sera tout à l'heure à 19h30 sur Chérie FM. Et d'ici là, on repart pour une bonne demi-heure avec la playlist de 8 du 17-20. Christina Aguilera et Jennifer arrivent avant 19h. Et les Daft Punk sont à suivre sur Chérie FM.

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0: très belle fin de journée. C'est le 17-20 en direct jusqu'à 20h sur Chéri FM avec Madonna, Justin Timberlake et tout de suite voici Shakira. Il est déjà 19h.
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0: J'allais dire, on va profiter un peu de la fraîcheur de cette soirée de mardi, mais pas du tout. Hein. Il va falloir s'armer de courage et de patience pour cette nuit qui s'annonce encore très très chaude. Et vendredi, normalement, les températures devraient commencer à baisser tout doucement. 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Et nous avons une playlist de 1000 qui nous attend avec Emilia.

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19: Et la totalité des départements français est toujours placée en alerte canicule, dont 54 en alerte rouge des Pyrénées à l'Île-de-France, 42 en alerte orange et jaune. Demain mercredi, encore un soleil de plomb, quelques orages localement, les températures dépasseront les 40 degrés sur une bonne partie du territoire, voire même 43 degrés à Bordeaux et à Nantes. Et dans cette chaleur, on va se rafraîchir avec Candice Riouet à 19h30, Candice.
20: Oui, Madonna est à Paris demain, je vous dis pourquoi, dans 10 minutes.
19: Sérieux?
20: Eh oui.
19: Et on va la voir?
20: Peut-être.
19: Bah, j'espère. On en parle juste après Emilia et tout de suite, voici Nio pour vous, c'est la playlist 2000 de Chéri FM.

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2: Et avec Candice Riouet qui vient de nous rejoindre. Salut Candice.
3: Salut Didier, bonsoir à tous.
2: Ce soir, on a décidé de faire plaisir aux fans de Madonna. Elle est dans l'info feel good, Candice.
3: Oui, la chanteuse est de passage dans la capitale pour une soirée exceptionnelle demain, Didier. Madonna a convié deux fans à assister à une projection exclusive de son court-métrage Confessions to the Film. Film que tu as vu, hein, j'en suis sûre.
2: Oui, sur YouTube, je l'ai déjà vu, ouais.
3: Il est énorme ce film. Alors ses fans, ils ont été tirés au sort parmi les personnes qui ont précommandé son nouvel album Confessions 2, qui sortira le 3 juillet prochain. Et cette projection, elle sera suivie d'une session de questions-réponses avec la star. La chance, ils vont pouvoir échanger directement avec Madonna. On aimerait bien être à leur place. Et puis, secret oblige, on ne sait toujours pas où se déroulera cette projection.
2: Forcément. Alors, pour tout le monde, si vous n'avez pas la chance d'avoir ce tête-à-tête avec Madonna, Candice, rendez-vous le 3 juillet pour découvrir son nouvel album. Et on en sait un peu plus, d'ailleurs.
3: Oui, lors d'une interview, Madonna a récemment confié qu'elle avait collaboré avec une méga star sur le titre My Sins Are My Savior, qui sera donc présent sur cet album. Il s'agit de Stromae, et oui, une collab donc très attendue qui devrait faire beaucoup parler d'elle. On a hâte d'entendre ce morceau.
2: Et voilà, et en attendant d'entendre justement ce morceau, on se met un petit coup de hang-up. Allez, vas-y. Belle soirée Candice, à demain.
3: Bonne soirée Didier, à demain.
2: 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À suivre Vanessa Carlton et Naturally 7 dans la prochaine demi-heure, et le 17-20 continue avec cette balade sortie en 2012 sur le 7e album de Rihanna. Voici Stay maintenant sur chérifm.
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0: que vous aimez sont sur Chéri FM avec Naturally 7. Alors, c'est un groupe qui a la particularité de ne pas utiliser d'instruments. Tout est entièrement bruité à la bouche. Voilà, c'est extraordinaire. Il faut faire des trucs incroyables. C'est Caroline Alexis que vous venez d'entendre. Elle arrive à 20h. Salut Caro.
1: Pareil, fait tout avec la bouche. Bonsoir Didier. Bonsoir tout le monde.
0: Ça m'aurait étonné. Bah,
1: c'est le propre des animateurs et animatrices radio.
0: Exactement, exactement. Bon, nous sommes en pleine période de canicule. Les nuits sont un peu compliquées. Et alors, il y a un produit à cause de la canicule qui est en rupture de stock dans les magasins de bricolage. De quoi s'agit-il?
1: Ah, voilà.
0: À cause de la canicule.
1: Ah, une clim?
0: Non.
1: Un ventilateur?
0: Non.
1: Une piscine?
0: Non. C'est un produit qui a été inventé au 19e siècle.
1: Ah.
0: Et à la base, ça ne servait pas pour se protéger de la chaleur. C'est le blanc de meudon. Tu sais, le blanc de meudon,
1: oui.
0: C'est cette poudre qu'on dilue dans l'eau et normalement, on tartine les vitrines des magasins quand il y a des travaux.
1: Quand ils ferment.
0: Voilà, quand ils ferment ou quand il y a des travaux, tout simplement. Ouais, et il paraît que ça protège terriblement de la chaleur. Et bien, résultat, il y a des ruptures de stock de blanc de meudon qui est une invention française vieille comme la terre, juste pour se protéger.
1: Je vais m'en badigeonner.
0: Bah non, mais pas sur toi, c'est sur la fenêtre.
1: Ah non, d'accord. Voilà. C'était pour pas avoir chaud.
0: L'avantage, c'est que tu peux te balader à poil à la maison après.
1: Ah
0: voilà.
1: Oui, exactement. C'est formidable.
0: C'est quand même bien.
1: Mais j'ai tellement chaud, comme tout le monde d'ailleurs, que même quand j'ouvre le frigo, je regarde la plaquette de beurre et je me dis oh le bol hein.
0: J'aimerais être une plaquette de beurre. Bon, mais si vous voulez tartiner Caroline Alexis, vous restez avec nous sur Chéri FM.
1: D'accord.
0: Avec les Maroon 5, JCG et Atomic Kitten qui arrivent juste avant 20h.
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0: écoutez Chérie FM, merci, bonsoir, c'est Caroline Alexis. 22h dans Chérie Frenchy, les années 2000 sont 100% Frenchy, vous allez adorer. Voici les Warped Apart, Vita et Rof, il est 20h.
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FM, je crois que cette année, on va être tous très contents que l'automne arrive. Déjà, on aura moins chaud. Et puis surtout, c'est à l'automne prochain que Tété prendra la route pour une tournée très attendue. Elle débutera en octobre et Tété sera à la Cigale à Paris le 25 novembre, chérie FM. Il est 20h17. Courage pour cette nuit qui s'annonce encore bien chaude jusqu'à 22h. Ma playlist 2000 et 100% Frenchie, voilà qui fait du bien.

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0: Vous écoutez Chérie FM. Et toute cette semaine, dans le 17-20 avec Didier Bonicel, vous gagnez vos places de cinéma pour aller voir en famille Toy Story 5. 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Il est 20h41. Bonne soirée et vive les années 2000 jusqu'à 22h. A tout de suite avec Amir, Axel Red et Leslie sur Chérie FM.
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0: 20h à 22h. Les années 2000 sont 100% Frenchy. Tout de suite, Corneille, Magic System et Najwa Benizami. Il est 21h.
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0: FM, tous les matins, réveillez-vous avec Alex et Tiffany et toute l'équipe du Réveil Chéri, 6h-9h, la playlist de 1000, les jeux, les infos feel good comme ce matin. Notamment, Alex et Tiffany nous parlaient d'une start-up qui propose de donner gratuitement des robots pour qu'ils fassent le ménage à notre place. Le Réveil Chéri, c'est tous les matins en direct, 6h-9h sur Chéri FM ou en podcast sur chérifm.fr. Il est 21h15 jusqu'à 22h. Vive les années 2000, 100% Frenchie. A tout de suite avec Kenji, Ménélique et Peps sur Chéri FM.
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Merci d'écouter Chéri FM et Chéri Frenchy, comme tous les soirs de 20h à 22h, avec tout de suite Marc-Antoine, Julien Doré et Naughty. Naughty qui sera dimanche sur la scène de la Kermesse Festival de Lyon. Toutes les infos sont sur chérifm.fr.

0: Chérie FM. 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Et puis vendredi 8h, n'oubliez pas, il y aura Christophe Willem en plus en studio et en direct. Ça va être absolument génial. Très bonne soirée. Avant de retrouver Séverine Ferrer à 22h. Voici Matthew Stone, Amel Bent et les L5 sur Chérie FM.
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0: On célèbre cette décennie culte, les 2000, et on attaque fort avec Maroon 5. Chérie FM, il est 22h.
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0: Bonsoir à tous, bienvenue dans Chéri Génération 2000. C'est si bon de se dire que chaque soir nous avons rendez-vous tous ensemble dans les années 2000. Et on commence sur les chapeaux de roue avec un artiste R&B des années 2000 qui avait grave cartonné à l'époque, Bobby Valentino avec Slow Down. Il s'est même fait appeler plus tard Bobby V pour ne pas avoir de soucis juridiques avec un célèbre violoniste et chanteur britannique qui portait le même nom que lui, mais bien avant lui. Et même s'il s'est fait plus discret depuis cet énorme tube, il n'a jamais cessé de faire de la musique. Il vient de sortir au début du mois un nouveau single chez Got It, un titre toujours aussi sensuel et R&B. Un style musical qui est devenu sa marque de fabrique. Mais en attendant de le découvrir, je vous offre pour bien démarrer ce voyage dans les années 2000, Slow Down, Bobby Valentino sur Chéri FM.
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Chérie FM, et c'est l'heure de la pépite et je peux vous dire qu'elle va vous faire voyager. Princess du duo NZH, qui veut dire Natural Zion High, une belle déclaration d'amour aux sonorités reggae qui sent bon le soleil et qui va vous raviver bien des souvenirs. Les vacances sont proches, c'est une petite mise en bouche. Allez, montez le son, je suis sûre que vous n'avez pas oublié les paroles et c'est ce qu'on va voir tout de suite. Princess NZH dans Chérie Génération 2000 sur Chérie FM.

replonge au cœur des années 2000 sur Chéri FM avec la BO de ce soir qui a marqué et inspiré toute une génération. Breaking Free du duo irrésistible Vanessa Hudgens et Zac Efron, qu'on a entendu évidemment dans la saga culte High School Musical, où ils jouaient les personnages de Troy et Gabriella, et c'est en partageant l'affiche du programme qu'ils sont d'ailleurs tombés fous amoureux, devenant l'un des couples les plus choux des années 2000. Mais après 5 ans, ils se séparent, Vanessa ne supportant plus le succès de son homme auprès des autres femmes. Mais elle est très heureuse aujourd'hui avec le joueur de baseball Cole Tucker. Ils ont eu même un deuxième enfant en novembre dernier. Et alors Zac vient d'emménager dans une maison 100% éco-responsable en Australie qu'il a baptisée Future Cave, tout en chanvre. Ouais, bah oui, vous avez bien entendu. On écoute ce duo craquant et si iconique des années 2000. Vanessa Hudgens, Zac Efron, Breaking Free dans Chéri Génération 2000 sur Chéri FM.

0: BFM. Et juste avant de vous partager le one shot du jour, ces artistes qui ont sorti un tube puis plus rien, je vous en parle juste après Tatou. C'est à suivre sur Chérie FM. À tout de suite.
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0: Chérie Génération 2000, et on continue avec le one shot. Et alors, je peux le dire, je l'avais complètement oublié. Maria de Cubanito, il est né à la Havane, puis il a déménagé pour le Québec, où il s'est imposé avec ses sonorités très caribéennes, ce mélange dancehall, reggaeton, avec des paroles en français, en espagnol. Et alors, 20 ans après sa sortie, Maria continue de cartonner et cumule plus d'un million d'écoutes sur les plateformes de streaming, une vraie perf. Et normal, il nous transporte avec ses bonnes vibes et c'est un vrai bonheur de vous l'offrir ce soir. Maria Cubanito sur Chérie FM.
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0: Génération 2000, suivez-moi dans les années 2000. On continue avec Pink. Chérie FM, il est 23h.
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0: Coucou à tous, vous êtes bien dans Chéri Génération 2000, votre rendez-vous quotidien, celui qui célèbre comme il se doit les années 2000. Et là, attention, lumière sur un titre incontournable de cette décennie. Et on peut dire qu'il est culte, c'est Oops, I Did It Again de Britney Spears. Et on ne peut pas évoquer les années 2000 sans parler de ce titre qui a propulsé Britney au rang de phénomène mondial. Et on se souvient notamment de cette combinaison rouge moulante qu'elle portait dans le clip, devenue indissociable de Britney. Et alors, saviez-vous que le dialogue parlé qu'on entend dans le morceau est issu du film qui était déjà culte, Titanic? Le cosmonaute, souvenez-vous, lui fait la cour, lui offre le diamant de l'océan. Et Britney répond avec une vraie désinvolture, mais la vieille dame l'a jeté dans l'océan à la fin, non ? Ah là là, cette Britney qui malheureusement ne va pas mieux, malgré son dernier message Instagram. Elle s'est fait arrêter en mars dernier pour conduite imprudente sous alcool. Elle n'est pas passée par la case prison, mais a écopé d'une amende et d'une obligation de soins. Elle nous manque, vivement qu'elle nous revienne, mais cette fois en musique. Oops, I did it again. Britney Spears sur Chéri FM.

0: FM et place maintenant à une petite merveille de pépite des années 2000. La ritournelle de Sébastien Tellier, un titre original à contre-courant qui bousculait les codes habituels de cette époque, hein, très pop avec ce piano, ses cordes enregistrées par un orchestre symphonique, sa batterie et sa voix qui arrive à partir de la quatrième minute. Un cocktail étonnant. Eh bien oui, c'était osé de proposer un tel morceau, mais alors bravo Sébastien, pari réussi, et c'est même carrément devenu un grand classique de cette décennie et tellement inspirant qu'il a été utilisé un peu partout dans des pubs, des films, des séries. Et Sébastien Tellier l'a même interprété lors de la cérémonie d'ouverture des Jeux Paralympiques de Paris 2024. Et d'ailleurs, l'artiste dit qu'il entend souvent que la chanson était diffusée aussi bien à des mariages qu'à des enterrements. Elle touche chacun à sa façon et c'est pourquoi elle est toujours aussi fascinante. Et alors Sébastien, qui après avoir collaboré avec David Guetta, vient juste de sortir un très beau duo avec des sonorités très disco, avec Juliette Armanet, Attraction, à découvrir de toute urgence. Laissez-vous porter ce soir dans Chérie Génération 2000 par la jolie ritournelle de Sébastien Tellier sur Chérie FM.
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0: c'est Chérie FM et à présent, je vous parle du clip culte d'un tube plus qu'emblématique des années 2000. TikTok de Kesha, un clip très coloré, très péchu, qui nous révèle une Kesha en pleine rébellion, qui ne fait que ce qu'elle veut et qui se fiche complètement de ce qu'on peut penser d'elle. Et alors dans ce morceau, souvenez-vous, Kesha fait un clin d'œil et cite P. Diddy. Elle chante alors, je vous traduis les paroles, « Se réveiller le matin en se sentant comme P. Diddy ». Mais quand les scandales qui ont éclaboussé le rappeur ont fait l'actualité, Kesha a remplacé ses paroles par « Et là, je ne vous fais pas la traduction. Wake up in the morning feeling like fuck P. Diddy ». Qu'elle interprète désormais à chacune de ses apparitions sur scène. Elle voulait marquer le coup et montrer à quel point elle ne cautionnait pas son comportement. Et alors Kesha, qui vient de sortir un nouveau single avec Boyfrobe, DJ Turn It Down, qui a tout d'un tube qui va nous faire danser cet été. Allez le découvrir. Kesha, TikTok dans Chérie Génération 2000 sur Chérie FM.
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0: Génération 2000 sur Chéri FM. Et j'ai encore plein de surprises pour vous dans le dernier quart d'heure de l'émission avec Mika. Et je vous dis tout sur un tube qui a enchanté nos années 2000. A tout de suite sur Chéri FM.
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FM, et il est presque l'heure de se quitter. Mais alors juste avant, je vous propose qu'on s'ambiance encore un petit peu avec un tube dance qui a enflammé les dance floors dans les années 2000. Heaven de l'espagnol DJ Sammy, avec la jolie voix de la chanteuse néerlandaise Dou. Et c'est la reprise de la très belle ballade de Bryan Adams, qui a d'ailleurs adoré cette version. Ravi que DJ Sammy lui redonne un second souffle. Et alors au début, ce titre n'était pas destiné à devenir un single. Il était envoyé comme ça dans les clubs, et devant l'engouement du public qui en redemandait, DJ Sammy s'est finalement décidé à le sortir. Et DJ Sammy qui a sorti un nouveau titre la semaine dernière, Magnetize. Ce soir, c'est Heaven que je vous offre pour bien finir notre soirée dans les années 2000. Il est là pour vous dans Chérie Génération 2000. DJ Sammy sur Chérie FM.

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0: Chérie Génération 2000, c'est déjà fini, mais pas d'inquiétude. On se retrouve demain dès 22h. Chérie FM, il est minuit.
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